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1: 19h, l'heure de tous azimuts sur cette radio. Bonsoir et merci de nous avoir rejoints. On est ensemble pendant une heure et demie. Mais avant tout ce beau programme, pour la dernière de la saison, un petit hommage s'impose.
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0: Ce devait être le dernier grand rendez-vous des Bleus avant une finale mondiale. Il n'en sera rien. Mardi soir, au Stade de Dallas, l'équipe de France est inclinée 2-0 face à une Espagne impressionnante de maîtrise. Malgré les espoirs de tout un pays, les hommes de Didier Deschamps ont vu leur rêve de sacre mondial s'envoler aux portes de la finale. La France a concédé sa plus large défaite en tournoi majeur sous Didier Deschamps. Elle n'avait pas perdu par 2 buts d'écart en tournoi majeur depuis le 23 juin 2012 contre l'Espagne à l'Euro de la même année. Dernier match avant l'ère Deschamps, toujours en blanc pour ceux qui s'en souviennent. Hormis tous les chambrages espagnols réalisés envers les Français, maintenant on vient te voir, il reste désormais un dernier rendez-vous. Les Bleus retrouveront l'Angleterre lors du match pour la 3ème place demain au stade de Miami. Coup d'envoi prévu à 23h heure française, diffusé sur M6 et Beansport. La France et l'Angleterre tentent désormais de conclure leur parcours mondial sur une note positive avant la grande finale qui opposera l'Espagne à l'Argentine dimanche.
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3: Voilà, voilà, bonsoir à tous, bienvenue sur l'antenne de cette radio, l'émission Tous Azimuts. Oui, je reprends ma place. Hein. Vous avez vu un petit peu, moi j'aurais quand même fait une petite remarque comme ça, vous avez un petit peu, vous demandez à quelqu'un de vous remplacer simplement sur une émission, et puis quand vous revenez, ben vous avez l'impression qu'il n'y a plus de place pour vous, quoi que ça y est, l'émission là, Anthony, là, ben, il est à la régie. Habituellement, quand l'IS n'est pas là, c'est moi qui y suis. Ben là, il m'a piqué ma place à la régie. Le début de l'émission, ben, c'est lui qui l'a fait. Je peux rester ?
0: Je t'ai pas demandé de partir.
3: Ça va, alors c'est très
0: bien. Tu peux
3: bien.
0: Rester. Oui, tu peux rester. Si tu
3: veux la réponse, bon, allez, c'était, voilà, petite note comme ça au départ. OK.
0: Ne quittez pas.
3: Alors, voilà. Alors, maman, moi, je vais répondre hein, simplement. C'est que c'était Anthony qui était au bouton. Donc, le son de la musique, c'est lui qui l'a mis. Ouais. Donc, si on ne l'a pas tellement entendu, c'est lui qui l'a fait. Voilà.
0: C'est pas grave.
3: C'est tout. Mais c'est bien parce que moi, quand je suis libéré de mes boutons et tout ça, je peux lire vos interventions là sur le chat et c'est très bien. Donc, voilà. Bon, bonsoir à tous. Nous sommes dans une émission, la dernière de la saison. Hein, on arrête. On va poser un petit peu, enfin poser, c'est peut-être un bien grand mot parce qu'il y a tellement de choses à faire, hein, n'est-ce pas Anthony ?
0: Bien sûr.
3: Il y a tellement de choses à faire sur cette période où on va poser entre le aujourd'hui, donc le 17 juillet et le 21 août où on prendra donc la première émission de la saison suivante on ne va pas avoir l'impression de poser, tu comptes fait. Hein. Il y a le site à faire, il y a des trucs techniques là à revoir, il y a plein de trucs à faire, donc on n'aura pas l'impression de poser, on s'en va pas en vacances, je vous le promets, mais on va poser un petit peu au niveau des émissions pour laisser aussi nos chroniqueurs, nos chroniqueuses se reposer aussi. Et d'ailleurs, je vais les saluer là maintenant. Je pense qu'on a Bertrand. Bertrand qui là, c'est sûr.
4: Bonsoir Patrick, bonsoir Anthony, bonsoir tout le monde.
3: Voilà Bertrand.
0: Bonsoir.
3: Donc, tu vas bien Bertrand ?
4: Ça va.
3: Alors, le 14 juillet, Bertrand, tu as fait quoi ? Tu as regardé les Bleus perdre ou tu as été voir le feu d'artifice de ta ville ?
4: C'était le 13. Mais
3: ah oui, c'était le 13, pardon. Voilà, loupé.
4: Oui, oui.
3: Donc, tu as pu faire les
4: On
3: deux.
4: On avait la venue d'une grande chanteuse à Arme.
3: Ah oui, oui, oui. Grand changement, grande chanteuse, hein, qu'est-ce que tu veux. Hein. Bon, mais ok, mais donc, voilà, donc tu as pu faire les deux. Alors, c'est formidable.
4: Non. Okay. sans plus.
3: D'accord, ok. Bon,
4: il faisait trop chaud.
3: Il faisait trop chaud, d'accord, ok. Bon, en tout cas, Bertrand, c'est bien. Bienvenue à toi, en tout cas, pour ta chronique. Il faudra que je fasse attention, hein, parce qu'on m'a dit 19h30, c'est 19h30. Non, il ne faudra pas que je sois en retard, hein, d'accord. Donc, je vais faire attention à ça. Hein. Bien. Sylvie, je ne sais pas si elle est arrivée.
0: Elle n'est pas encore arrivée, malheureusement.
3: Non. Caroline non plus.
0: Non plus.
3: Voilà. Non, parce que quand je suis à régie, vous savez, j'ai mon téléphone à côté de moi, je vois les photos des gens qui arrivent, mais là, j'ai rien à mon téléphone, il est là-bas aussi. Alors donc, voilà.
0: T'es puni. ami aujourd'hui.
3: Je suis privé de tout, c'est terrible.
0: Bon, si, t'as Twitch. Hein, t'as Twitch.
3: Je rigole. Oui, c'est Twitch. Et Twitch, et puis je vais aller voir un petit peu après sur Facebook. Okay, il y a des gens qui seraient également sur le, l'audio. Okay. Bien, ce soir, donc, Bertrand s'est fait. Anthony, bah, il s'est annoncé lui-même, il n'y a pas de problème. Moi aussi. Donc voilà, pour l'instant, on a fait le tour. Ah non, non, non, on n'a pas fait le tour, puisqu'on a ce soir un invité. Un invité qui, bon, qui est, commence à être connu sur les réseaux sociaux. Il vous donnera tout à l'heure comment aller le voir tout à l'heure. Un invité qu'on a découvert, nous, l'année dernière, au concours de chant du 13 décembre 2025 et qu'on va retrouver, d'ailleurs, au concours de chant de cette année. Et puis, vous savez qu'on avait lancé au niveau des intervenants, des chanteurs, des chanteuses de ce concours de chant. On leur avait dit, voilà, on vous lancera la possibilité de venir à l'émission. Donc, il y en a qui l'ont fait. Il y a quelques-uns qui sont venus. Il y en aura encore d'autres, bien sûr, qui viendront à partir du mois de septembre. Et puis, on renouvellera, je vais y arriver, l'opération l'année prochaine, avec les concurrents donc, de l'année prochaine, concours de chant qui aura lieu cette année, le 3 octobre 2026. Et aujourd'hui, eh bien, j'ai donc le grand plaisir d'accueillir Eliano, c'est son nom de scène, okay, ici, dans le studio. Bonsoir, Eliano.
5: Eh bien, bonsoir à tout le monde.
3: Alors, je crois qu'on n'a pas de micro.
0: Ça devrait marcher un peu mieux normalement.
6: On m'entend ?
3: C'est pas moi la technique.
6: Là, je m'entends. Ouais. Bah, bonsoir à tout le monde et j'espère que tout le monde va bien sur toutes les plateformes et ici dans le studio.
3: Voilà, tout à fait. Alors, les plateformes, tiens, bah, Anthony, tu peux nous en parler ?
0: Oui, on est actuellement en direct sur Facebook, facebook.com/etaradio. On est sur YouTube, on est sur Twitch, la petite boutade, twitch.tv/etaradio, la phrase qu'on retient tout le temps. On est le résultat sur Instagram, sur Facebook, YouTube, Twitch et TikTok. Et je pense qu'on a à peu près fait le tour de tous nos réseaux sociaux avec le site internet cetaradio.fr.
3: Eh ben c'est déjà pas mal, d'accord. Donc voilà, donc tout ça pour nous suivre, tout ça pour pouvoir profiter de cette émission avec Eliano qui se présentera donc dans quelques minutes. On lui laissera bien sûr le temps de parole. Il est accompagné de son chauffeur, de sa mère tout simplement. Voilà. Donc bonsoir madame.
7: Bonsoir.
3: Voilà. Donc tout le monde a la parole. Tout le monde a le micro, tout le monde a le casque et tout le monde peut parler. Donc, il n'y a pas de souci là-dessus. Dans quelques instants, nous aurons la météo, comme d'habitude, la météo de Maître Christian, avec également la petite chronique qui suit avec voilà, commencer déjà.
0: Pour aller plus loin.
3: Pour aller plus loin, merci. J'ai pas de papier, moi, c'est ça le truc. Hein, c'est, voilà. Il faudrait que j'aie un prompteur. Bah, ouais, il faut avoir les moyens d'avoir un prompteur. Donc, voilà. Mais bon, et puis aujourd'hui, je suis un peu fatigué, donc j'ai du mal à suivre mes idées. Bon, mais voilà, pour aller plus loin, toujours avec donc Maître Christian. À 19h30, vers 19h30, nous aurons la chronique de Bertrand, qui est là actuellement. 19h45, ce sera l'heure de la chronique de Sylvie, avec une chanson, une histoire. Okay. Et puis, l'info à 20h, avec oui. Anthony. Okay. Et puis ensuite, bah, on aura une heure à consacrer à Eliano. Bon, entre deux, on le fera parler. Hein. Il y aura des petits trous, là, on fera parler. Ah bah après, oui. On aura une heure où tu pourras te présenter, tu pourras également présenter tes activités, parler de tes réseaux sociaux, comment on peut te joindre, etc. etc. Tout ça avec une interview qui a été préparée par Anthony. Hein. Voilà, donc tu vas être soigné aux petits oignons hein, et il rentrera dans tous les détails. Voilà, sur le Twitch, nous avons personnes qui m'avaient dit qu'elles seraient là et elles sont là. Donc, tout d'abord, bonsoir à Sylvie. Donc, oui, nous on dit bonsoir Sylvie, on sait qui c'est. Hein, okay.
6: Ah bah oui.
3: Mais voilà. Mais bon, on pourrait dire bonsoir Charlie aussi, hein, pourquoi pas. Okay. Ensuite, on a le compte Lima officiel qui est d'accord. Ben, bonsoir à Laurence et bonsoir à Liliam. Okay. Ensuite, on a quoi ? On a qui ? On a Caroline qui vient d'arriver. Donc, eh bien, bonsoir à Caroline. Okay. Voilà. Donc, oui, 62. 110 Williams, bonsoir à toi. Il y a 62-300 Rennes, donc bonsoir à toi également. Et puis au fur et à mesure, ça va arriver. Donc au fur et à mesure, on va. Ok. Lui, maintenant, je sais qui c'est. Alors, c'est ça. Voilà, Liliam qui vient d'arriver à l'instant. Hein. Donc voilà. Ils ont tous des trucs aussi. Hein. Je te dis pas le truc de Liliam. Là, il faut déjà. Voilà. Quand on sait, ça va. Quoi. Mais bon, voilà. Hein. Bien. Donc voilà. Donc tout cela, voilà. Voilà, Charlie qui va arriver. Ah, bah, tu vois, voilà.
6: Bonjour à tout le monde. Voilà, alors.
3: Tu vois, ah, ok. Hein, donc, c'est. Bon, c'est un petit peu un prêté pour. Un rendu pour un prêté plutôt, puisque bon, tu étais là quand ils étaient là aussi.
6: Bah, voilà.
3: Donc, voilà. Donc, tu vois, c'est bien. Une bonne équipe comme ça. Et moi, c'est comme ça que je les aime, les équipes. On aura l'occasion d'en reparler. Je ne sais pas ce que tu as voulu dire, Sylvie, donc je ne peux pas te répondre. À moins que ça n'était pas pour moi, j'en sais rien. Bon, voilà, bah, écoute, c'est tout. Ok, donc on va continuer avec la météo de Maître Christian. Alors, Maître Christian n'est autre que M. Christian Pedowski, le maire de Salemine, vice-président de la communauté d'agglomération, qui, toutes les semaines, depuis le mois de janvier 2025, nous transmet un petit bulletin météo. Un bulletin météo qui est valable, bien sûr, à Salemine et dans la région. Rends-moi mon casque, si tu veux. Et dans la région, merci. Et dans la région donc, du Nord-Pas-de-Calais. Okay. Alors, bonsoir, bonjour à tous. Alors, l'anticyclone des Açores semble se décaler, permettant les vents de nord-ouest de rafraîchir notre belle région, notamment la nuit. En effet, pour ce samedi, les nuages et les belles éclaircies se partageront de manière inéquitable le firmament. Aucune averse à l'horizon. Température minimale de 15 à 16 degrés. Température maximale de 23 degrés. Vent léger, parfois modéré, de secteur nord-ouest. Dimanche, même type de temps que la veille. Beau partage de nuages et d'éclaircies. Le matin, le soleil est prédominant et par effet diurne, des nuages bourgeonnent ici et là, sans conséquence aucune. L'impression de beau temps prédominera. Température minimale de 12 degrés, ça descend un peu. Température maximale de 21 degrés, ça descend un peu aussi. Vent faible à modéré de secteur nord-ouest. La tendance de la semaine prochaine. Le temps reste inchangé. Nuages ici et là, belles éclaircies, vraisemblablement pas de précipitations. Température de jour comprise entre 21 et 23 degrés, la nuit entre 12 et 14 degrés, avec des vents dominants de secteur nord. On suivra cette affaire de près et on en reparlera la semaine prochaine. Voilà. Mais de bonnes nouvelles, tout ça. Hein. Sauf peut-être pour nos agriculteurs, pas de pluie, s'il y en aurait peut-être besoin d'un peu. Donc, bon, ben, fin, écoutez, c'est tout, c'est l'été aussi. Voilà. Donc, on fera avec, il n'y a pas de souci. Les températures sont agréables pour nous et c'est très bien comme ça. Alors, M. Pedowski nous propose également une chronique donc, qui l'intitule « Pour aller plus loin ». Alors, cette chronique, c'est « Est-ce que nous subirons d'autres canicules ?» Les prévisions saisonnières de Météo France, prévisions prédictives pour les initiés, proposent un scénario prédominant pour la fin juillet, août et septembre. Pour l'automne et la première moitié de l'hiver en France, les dernières projections confirment une tendance nette pour une anomalie positive, température supérieure aux normales saisonnières et un temps globalement anormalement sec dans un contexte anticyclonique très souvent dominant. En d'autres termes, on va avoir chaud. Voilà. C'est intéressant tout cela. Mais moi, je n'ai pas le temps de tout lire, M. Pedowski, vous allez m'excuser. Votre chronique est assez longue. Donc, je vais inviter les gens à aller sur votre page, la page donc, de Christian Pedowski, P-E-D-O-W-S-K-I. Et vous aurez donc toutes les informations concernant Salemine. Et merci, Christian, pour la toute première information que vous avez postée il y a 2 heures qui concerne tout simplement le concours de chant de cette radio. Voilà, que je me suis fait un plaisir de partager, de repartager d'ailleurs. Donc vous avez toutes les informations concernant le concours de chant de cette radio du 3 octobre sur la page de M. Pedowski, hein, qui nous annonce également une animation barbecue à la résidence Jacques Duclos, donc pour le 27 juillet. D'accord. Et puis, je pense que si on va plus bas, eh bien, on va revenir, bien sûr, sur le 14 juillet. Hein, voilà, on y est. Donc, la soirée du 14 juillet où Salemine a pu accueillir le groupe Tribute Abba Dream que nous avons eu le plaisir d'interviewer. Et Anthony s'est fait un plaisir de faire les montages de cette interview, peut-être pour aujourd'hui, on verra, ou sinon sur notre site. D'accord. Ensuite, eh bien, nous recevions Michal, que nous avons également eu le plaisir d'interviewer, une personne charmante qui faisait suite aux interviews de l'année dernière que nous avions fait avec Icar, et on a retrouvé le même type de personne, quelqu'un de très ouvert, de très sympa, et franchement on a passé un bon moment donc, pour cette interview. Et puis la star de la soirée, eh bien, c'était monsieur Gilbert Montagnier, seulement ben, nous avons été interdits d'accès à la loge de monsieur Montagnier par le producteur de la soirée qui n'a rien voulu entendre, me précisant que c'était lui qui commandait sur la place le soir même et que c'était pas la peine d'insister, ce que nous avons fait bien sûr, sommes des gens bien élevés et il n'y avait pas de raison d'insister, voilà. Mais enfin c'était quand même très très dommage parce qu'on avait pas mal fait la publicité de cet événement sur cette radio et on espérait vraiment pouvoir faire cette interview, hein, donc c'est tout, bon voilà, c'est tout, on s'assied dessus, c'est pas grave, il y a des impôts des rocs comme ça et on n'y peut strictement rien. En tout cas, bah, comme le dit M. Pedowski, bravo aux artistes, c'est sûr. On a passé une très très bonne soirée, d'accord. Et puis, bien sûr, à la technique et aux services municipaux, hein, qui ont fait un travail absolument formidable. Okay. Alors, savoir que à Salomine, il n'y a pas eu de feu d'artifice, compte tenu justement des épisodes canicules et de la sécheresse. Hein, bon, je pense que ce sera certainement une partie remise et qu'on aura ce magnifique feu d'artifice à un autre moment. Hein. Voilà. Donc, pour. Okay. Alors, très peu d'informations hein, cette semaine, hein, tout compte fait sur la page de M. Pedowski, puisque bon, c'était aussi, bien sûr, l'été, la chaleur, et il faut admettre que c'est toujours embêtant de devoir mettre des informations, tout ça. Il fait chaud, donc voilà. Bien, en tout cas, voilà pour ce. Cette première partie, hein, on a eu la météo, on a eu la chronique, on a eu quelques informations sur Salomine et bien sûr, dans nos prochaines émissions, à partir du 21 août, eh bien, on reprendra cette page d'informations sur Salomine, peut-être un petit peu plus étendue puisqu'on aura un peu plus de temps dans l'émission, donc on peut être un peu plus étendue de façon à pouvoir informer au maximum les Salominois. Dans quelques instants, je reviendrai également sur les quartiers d'été, puisqu'il y a un quartier d'été le 25 juillet à Salomine. Les quartiers d'été sont à l'espace Delerue cette année. Deux quartiers d'été, un le 25 juillet, un le 29 août. Nous serons présents pour notre part le 29 août et nous proposerons donc un atelier découverte radio sous la tonnelle que la municipalité a bien voulu mettre à notre disposition pour cette manifestation. Donc voilà, bah, j'en ai parlé, tout compte fait, on ne reviendra pas dessus. Hein. Donc voilà pour tout cela. Un petit peu de musique peut-être pour continuer, Anthony.
0: On va continuer avec du français, vu que c'est la coutume dans Tous Azimuts, on va continuer avec Santa. La différence, ça changera un peu.

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1: Le top de Ceta Radio, la plus ancienne émission de Ceta Radio, simplement le classement par les auditeurs des titres de la playlist. On retient 15 titres. Donc la playlist qui va être revue hein, de fond en comble très très prochainement, où on va inclure des jeunes, on va inclure des jeunes et des moins jeunes, des personnes qui sont venues au studio. D'accord ? Je ne vais pas les citer parce que je ne voudrais pas en oublier. D'accord ? Enfin, tous ceux qui sont venus au studio, ok, seront intégrés dans cette playlist. Donc, Iliano, tu seras intégré. D'accord ? Donc, on a Liliam, on a Charlie qui est venu. Aide-moi, Anthony, aide-moi. Qui est-ce qui est encore venu ? Bref, enfin, vous savez, avec la vie de tous les jours, hein, on oublie parfois certaines choses. Oui.
2: En puis, chanteur, tu veux dire ?
1: Oui.
2: On a eu Charlie, Louis Collet, Naël, on a eu Okmio, on a Charlie, c'est sort un titre un jour. On a eu Emilien, qui est aujourd'hui présent. Je pense qu'on a déjà assez de personnes au niveau de la playlist.
1: Ouais, c'est ça, voilà, c'est
2: j'ai
1: ça.
2: J'ai oublié
1: c'est
2: pas
1: ça.
2: Grand monde.
1: Donc voilà, bon, donc tous ces gens-là.
2: Liliam aussi.
1: On va les intégrer dans la playlist. Hein, parce que, bon, ça c'est déjà fait. Hein, par le passé, on l'a déjà fait. Et on a parfois été étonné de les voir arriver dans les 15, ok, voilà, parce que ben voilà, parce que les auditeurs écoutent, les auditeurs votent, ok, et on a été étonné. Donc voilà, donc ça, moi j'y tiens absolument. Et voilà, coucou Charlie, bonsoir à toi, Charlie vient d'arriver, hein, oui. Donc c'est très bien. Je disais oui, donc on va intégrer tous ces gens-là dans la playlist et puis on va voir comment ça raccrocher, parce que c'est vrai qu'actuellement, eh bien dans la playlist, il y a des gens qu'on connaît absolument pas, hein, on sait pas d'où ils viennent, ok. Et c'est tout, c'est c'est un petit peu embêtant. Et puis, dans la playlist, il y a également pas mal de morceaux qui sont en live où il y a bientôt plus longtemps d'applaudissements que de chansons. Donc, je pense qu'au niveau radio, c'est un petit peu juste. On est plus là pour entendre de la musique et des chansons que des applaudissements, quoi. Donc, voilà. Donc, simplement, on va modifier ces choses-là et donc améliorer tout cela. Voilà. Il est 19h31. Mon cher Bertrand, bonsoir.
2: Une fois,
1: deux fois, trois fois.
3: Bonsoir,
1: bonsoir Bertrand. Voilà. Hein. Donc Bertrand, on m'a dit, hein, l'heure, c'est l'heure. Donc voilà, 19h31, tu m'excuseras, j'ai une minute de retard. Okay. Je pense qu'Anthony a fait mieux la semaine dernière qu'il était à 19h30. Mais voilà.
2: 19h35, pour être précis.
1: Ah.
2: Mais si tu sors tout ce qui est dit en
1: donc,
2: studio,
1: je
2: pourrais sortir tout le
1: là,
2: truc.
1: Là, je
2: j'ai
1: suis
2: pas dit à la minute
1: je suis bien, là,
2: j'ai
1: je suis
2: pas
1: bien.
2: Dit, j'ai pas hein dit à la minute près, mais essayez de respecter... essayez de respecter les temps horaires qu'on s'est décidé.
1: Vas-y.
2: Si tu veux
1: allez,
2: sortir tout ce qu'il y a en dehors du studio et des discussions,
1: on y va. Allez. Donc, le truc, c'est. Donc, Bertrand, t'as tes chroniques. OK. Toujours le même principe. Tu as pu nous parler de la Coupe du Monde quand même.
3: Non. C'est pour finir là, mais j'ai trouvé une idée.
1: D'accord, ok, d'accord. Donc les chroniques de Bertrand, et puis ensuite, donc il y a sa chronique là ici dont il a une idée, et puis il y a toujours une petite chronique où on rigole un petit peu, ok. Donc voilà, Bertrand, on te fait confiance et on t'écoute.
3: Donc aujourd'hui, c'est ma dernière chronique sur le football, donc je voulais changer un peu et éviter la Coupe du Monde qui se termine. Donc on va parler d'événements qui se sont passés pendant des compétitions de sport, de football, et que il y a eu des événements un peu spéciaux. Donc le premier événement, c'est un événement qui s'est passé il y a 50 ans, mais que tout le monde se souvient. Donc on va parler les poteaux carrés symbolisent l'épopée mythique de l'AS Saint-Étienne de 1976 face au Bayern de Munich. Une légende toujours célébrée 50 ans plus tard. Le 12 mai 1976, l'AS Saint-Étienne est battu 1-0 face au Bayern de Munich en Écosse dans le stade Hampden Park de Glasgow. L'événement est célébré pour ses frappes sur les buts qui heurtent ses poteaux carrés qu'on a rapidement acquis un statut mythique autant que l'injustice tragique de la finale et de la passion des Verts. L'épopée des Verts de 76 est associée à cette époque dorée du football. Les discussions sur cette histoire auraient été différentes si les poteaux avaient été ronds, alimentés par la légende du foot français. Voilà le premier événement. Donc, deuxième événement, ça s'est passé dans notre région. Le 2 novembre 1977, à Lens, le RC Lens recevait les Italiens de la Laziodrome après une défaite 2-0 à l'aller lors de la Coupe de l'UEFA. Lens est incapable de créer des actions jusqu'à un incident improbable. Le Stade Bollaert est plongé dans le noir. Une panne d'électricité cette interruption durera environ 20 minutes que le match sera suspendu. Cette coupure de courant est restée mémorable dans la mémoire des supporters de Lens qui ont vécu ce match historique où tout a basculé. Les Lensois se sont réveillés en donnant lieu à un spectacle de grande qualité artistique, un 6-0 bien placé dans les buts italiens, qui eux seront sidérés de la foule en liesse. En résumé, la coupure fut un arrêt imprévu, mais crucial pour une surprise mémorable. Ensuite, on va rester toujours à Lens. Le 23 novembre 1983, à Lens, le match de Coupe de l'UEFA, de nouveau, entre Lens et Anderlecht, est marqué par une égalisation étrange du Racing Club de Lens. Le match se termine sur un score de 1 partout. Sur la fin de match, Lens obtient une occasion. Les Belges reculent en défense et le gardien joue avec le ballon qui percute un caillou venu d'une tribune et rentre dans le but belge. Le but est validé à la surprise générale par l'arbitre. Et but du caillou, unique dans les annales. Le caillou de Bollaert, qu'on appelle à l'époque. Au match retour en Belgique, Lens sera malheureusement éliminé sans l'aide de caillou. Donc, ensuite, on passe en 1986. Un événement qui me rappelle beaucoup, ça, le 7 mai 1986, en finale de Coupe de Ligue des Champions à Séville, le Steaua Bucarest affronte le FC Barcelone. Après 120 minutes de jeu, 0-0, et la victoire se déclenchera au tir au but. Le gardien roumain Helmut Doucadam est dans un état de grâce et arrête tous les tirs au but des Espagnols. Grâce à lui, le Steaua Bucarest devient le premier club d'Europe de l'Est à gagner une Coupe d'Europe et un titre européen. Helmut Doucadam mettra fin à sa

0: guerre des Balkans, ils ont été repêchés. Ils ont 10 jours pour être prêts et préparer leur équipe. Dans la précipitation, rien ne de préparé. Ils gagneront l'Euro 92 en finale face à l'Allemagne 2-0. Le Danemark est la surprise d'un vent de fraîcheur sur cette compétition européenne. Voilà pour les événements. J'ai fini mes chroniques de football.
1: Ah ben disons, sacrée recherche quand même. Ben écoute, c'est très bien. Et puis, c'est vrai qu'il y a des événements dont on se souvient. Bon, d'autres dont on se souvient moins, forcément.
0: Hein. Oui, mais, oui, je sais. Mais
1: le caillou l'ensoie, oui, ça, ça reste dans les souvenirs, c'est sûr. Voilà. Bien. Eh ben écoute, voilà. Et t'as oublié de nous faire rire, là.
0: Ah oui, j'ai gardé le meilleur pour la fin.
1: Ah, t'as gardé le meilleur pour la marrante. Fin.
0: Ouais. Elle est assez marrante. Et c'est un petit hommage à notre ami portugais.
1: Ah, bien.
0: Ça se passe au Portugal. Donc, au Portugal, les vétérinaires ne sont pas autorisés à soigner les personnes qui s'identifient à des animaux. Ils doivent refuser de toute démarche et les diriger vers des cliniques. Ces personnes vers un médecin approprié. Ces personnes étranges sont des terriens qui s'identifient à des animaux. Ils adoptent des comportements comme des animaux, leurs animaux préférés. Pour les consultations médicales, ces personnes doivent se tourner vers un médecin ou une clinique humaine, car la médecine vétérinaire reste, aux dernières nouvelles, strictement réservée aux animaux. Donc, j'ai trouvé ça un peu ridicule, mais franchement, ils doivent encore rappeler aux gens qu'ils ne peuvent pas soigner des personnes dans des lieux réservés pour les animaux.
1: Eh ouais, mais grave que tu sais, il faut de tout pour faire un monde, quoi. Ok Bertrand, bah écoute, en tout cas, merci beaucoup pour ces chroniques, pour ces informations. Bien sûr, tu restes avec nous jusqu'à la fin, tu interviens quand tu le souhaites. Il n'y a pas de souci là-dessus. On n'a pas un petit jingle là?
0: Okay.
1: Non.
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1: Voilà, voilà. Eh bien, écoute, merci beaucoup Bertrand. Il y a Sylvie, je crois qu'elle est là. Est-ce qu'elle est là, Sylvie?
3: Oui, bonjour.
1: Bonsoir
3: tout le monde.
1: Sylvie.
3: Sylvie, elle est là.
1: Bonsoir. Comment vas-tu?
3: Ben écoute, ça va bien. Ça
1: c'est
3: va
1: bien. Donc, toi, ben oui, c'est dans quelques minutes, là, ta chronique. Je suppose que tu es prête quand même.
3: Oui, tout à fait.
1: Bon, c'est bien. Ce sera là combien?
3: Alors, c'est pas vraiment une chronique.
1: C'est pas une chronique,
3: c'est un peu un hors-sujet.
1: Voilà, c'est
3: bien
1: ça.
3: Un hors-série.
1: Voilà, bien voilà. Ce qui me semblait, parce que tu m'avais pas demandé de titre, donc c'était un peu ça, voilà, qui m'avait un peu...
3: Oui.
1: Voilà, d'accord, ok. T'as vu comment on amène les choses quand même. Hein. Ok, Sylvie, bah écoute, dans 2-3 minutes, là, on te retrouve donc pour cela. Et on revient vers notre invité. Notre invité qui est là, bien sage, et qui nous écoute.
4: Tout sage.
1: Voilà. Et puis bah, Eliano me disait tout à l'heure, bah c'est, ça fait bizarre de voir l'envers du décor, de voir comment fonctionne cette radio. Eh bien, écoute, bah nous, ça nous fait plaisir aussi de faire découvrir cette radio comme ça. Hein, et bien content de te voir là, ici, aujourd'hui. Hein. Donc, à ce moment-là, ça bouge beaucoup autour de toi, je crois. Hein.
4: Pas mal.
1: Tu nous racontes ton dernier week-end?
4: Bah là, c'est mon dernier week-end. C'était ma 9e prestation solo. Huitième prestation solo en moins de 3 semaines. Donc là, j'étais en tournée des campings, finalement, sur la côte d'Opale, où est-ce que j'ai eu la chance de chanter dans 3 campings différents et terminer en première partie avant de faire la fan zone du magnifique France-Espagne où est-ce qu'on a perdu. Mais c'était un plaisir de pouvoir chanter devant tout ce public, de faire mes premiers

0: autographes, parce que ça y est, je me lance. Les gens commencent à demander des petits autographes, donc c'est un plaisir. Et pour voir les ambiances et s'amuser avec eux, chanter mon répertoire qui commence aussi à s'agrandir finalement, c'est que du bonheur.
1: Ah ben c'est magnifique d'entendre ça. Moi, c'est, franchement, c'est quelque chose qui va droit au cœur, je pense, des gens qui te suivent, des gens qui t'apprécient. Hein. Et puis, je vois avec toutes les personnes qui sont là ce soir, ben, je pense que bon, il y en a de plus en plus, et ça va encore s'étoffer, quoi. D'accord. Hein. Voilà. Donc, Eliano, on va le retrouver cette année dans notre concours de chant, comme j'ai dit tout à l'heure, d'accord, en catégorie adulte, hein, ben, comme l'année dernière d'ailleurs. Hein.
0: C'est ça.
1: Voilà.
0: Je viens d'avoir 18 ans.
1: Tu viens à peine de les avoir, donc voilà.
0: Là, ce sera quel jour, le 3 octobre ?
1: C'est le 3 octobre.
0: Le 3 octobre, et j'aurai 19 ans le 11 octobre.
1: Le 11 octobre, voilà, d'accord. Ok, il y en a, voilà, ça va faire des anniversaires, ce concours de chant. Hein. Hein, je pense qu'il y en a un qui se sent visé, n'est-ce pas ? Voilà, ça y est, d'accord. Hein. Bien, ils se reconnaissent. Hein. Donc, il y en a un, c'est le 7 octobre, l'autre, c'est le 10 octobre, le 11 octobre.
0: C'est ça, le 11.
1: Eh bien, ça va être formidable, d'accord, ok. Hein. Qu'est-ce qu'on va le chanter, cette chanson ? Bon, ok. En tout cas, 19h45, eh bien, on va laisser la parole à Sylvie avec sa chronique « Une chanson, une histoire ». D'accord. Sylvie qui nous a régalé avec « Si je ne me trompe », et elle va tout de suite me dire si c'est pas ça. Ça doit être 39 chroniques depuis le mois de septembre, Sylvie.
2: Tout à fait, je crois bien que c'est 39 chroniques. Attends, je reprends mon petit papier. Et oui, 39 chroniques.
1: Voilà, j'ai marqué un point. J'ai marqué un point.
2: Pas encore. Tu vas devoir attendre.
1: Allez, bah, alors, écoute, ça va être... Attends, on va passer ta petite musique, okay, quand même. Alors, hein, bah, allons-y.
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1: Voilà, Sylvie. Donc maintenant, ben, écoute, la parole est à toi et pour ta chronique spéciale, dernière émission de la saison.
2: Alors, déjà, je tiens à souligner que pour une fois, mon jingle, 19h45 pétante, eh ben, on est bien dedans.
1: Exactement.
2: C'est vachement cool. Pour la dernière de l'année, c'était quand même vachement bien.
1: Merci, Sylvie.
2: Donc là, je vais... Ouais, faut dire quand c'est bien, Patrick.
1: Ah oui, c'est sûr. Merci.
2: Donc, je vais inviter Bertrand et Caroline à enlever le mute de leur téléphone. Parce que ça va être participatif aujourd'hui. Est-ce que vous êtes là ?
4: Bertrand,
2: oui, ok. Oui, ok. Alors moi, comme je vous l'ai annoncé la semaine dernière, pour la dernière de l'année, j'ai décidé de tester votre mémoire et vos connaissances sur les histoires des chansons que je vous ai racontées tout au long de cette année. Pour ce faire, et afin d'éviter l'anarchie, parce que je vous connais, il y a quelques règles que vous allez respecter. Petit 1, je vais poser la question jusqu'au bout. Petit 2, pour répondre, vous dites votre prénom et je donnerai la parole à la personne dont j'ai entendu le prénom en premier. Et si la réponse est bonne, c'est un point. Sinon, on reprend à l'étape 2 et vous pouvez participer à la suite. Alors, il n'y a rien
1: Sylvie.
2: À gagner.
1: Sylvie, question, oui. Est-ce que notre invité peut participer ?
2: Tout à fait. Moi, tout le monde peut participer parce que je suis comme ça.
0: Et bon, on y va.
2: Il n'y a pas de souci. Tu peux. Alors, oui, je disais, par contre, il n'y a rien à gagner, si ce n'est le plaisir de gagner et de voir ses petits camarades en position de loser. Voilà. Alors, vous êtes prêts ? On est parti ? Première question. En 11e semaine, je vous ai raconté l'histoire de la chanson « Marcia Baila » de Rita Mitsouko. Est-ce que vous vous souvenez de l'origine du nom du groupe Rita Mitsouko ?
5: Est-ce qu'on peut utiliser ChatGPT pour répondre ?
2: Non, bah voilà, alors voilà. Alors on m'écoute pas alors, c'est ça. C'était il y a à peine, il y a quoi ? Il y a 28 semaines quoi.
1: Oui.
2: Non, bah pas de point, d'accord, ok. Donc, Avant de s'appeler les Rita Mitsuko, ils s'appelaient les Spratts. Et un jour, Catherine Ringer en a eu un peu marre de ce nom. Elle a pris une feuille A4 et elle l'a noircie avec toutes sortes de noms. Elle associait à chaque fois des prénoms de femmes célèbres à un nom de parfum. Donc ici, Rita, c'est pour Rita Renoir, qui était une célèbre stripteaseuse. Et Mitsuko, ben, c'est le parfum de Guerlain. Voilà. C'est quand même pas très compliqué. Bon. Alors, question numéro 2. Dans Bella Ciao, je vous expliquais que les premières paroles posées sur la mélodie nous venaient des Mondines. Est-ce que vous vous souvenez qui sont les Mondines ?
4: Je crois qu'il y a personne.
2: Le chuchotement était
5: véridique.
6: C'est sacré niveau, hein.
2: Alors, on écoute ou on n'écoute pas ? Bah, bravo.
5: L'amnésie, Sylvie, l'amnésie.
2: Bon, je vais vous mettre des bonnets d'âne, c'est vraiment... c'est moche.
1: C'est pas pour ça, Sylvie, c'est parce que c'est tellement intéressant quand tu le dis, d'accord, qu'on l'écoute. Mais la semaine d'après, tu nous redis des choses tellement intéressantes qu'on oublie ceux de la semaine d'avant, tout simplement.
5: Ça n'a rien de justifié, on est tous cramés.
2: Ouais, c'est ça, vas-y, ouais. Allez, bah, les Mondines, en fait, c'était des travailleuses saisonnières qui étaient dans les rizières du nord de l'Italie à la fin du 19e et du 20e siècle et dont les conditions de travail étaient proches de l'esclavage. Pas de limite d'heure, pieds nus dans l'eau toute la journée, courbées pour ramasser le riz. Ok, allez, peut-être un peu plus facile, numéro 3. Il n'y a pas de point de marqué, les gars. La chanson « Je l'aime à mourir » a été écrite un peu par hasard et en un temps record pour Cabrel. Est-ce que vous vous souvenez à peu près hein, des circonstances ? Oh la vache ! Mais vous n'écoutez rien ! Même Caro ? Caro, elle s'est barrée, elle est partie s'enterrer.
6: Shakira l'a chanté.
2: Ça, ah bah voilà, bah, je vais peut-être mettre un point à Bertrand parce que franchement pour l'instant c'est le mieux que j'ai.
7: Et, non attends, mais moi je les ai tes réponses, c'est juste que je suis pas dessus.
2: Hein, c'est ça.
7: Si de mémoire tu nous avais expliqué que cette chanson elle avait été écrite par Cabrel en un temps très très
2: ouais,
7: rapide.
2: Voilà, donc ça c'est oui, non,
7: suite
2: c'est
7: à
2: question,
7: une discussion
2: ouais.
7: avec un ami ou un truc comme ça, il n'y avait pas une histoire
2: voilà.
7: de. Ah, t'as vu, je t'écoute, c'est juste que je.
2: En fait, allez, en fait, en 79, Cabrel, il avait quasiment terminé l'enregistrement de son second album quand l'un de ses amis vient un soir lui montrer une nouvelle technique de guitare qui, de mémoire, s'appelle le picking inversé. Pendant une heure, Cabrel va s'entraîner sur cette technique et bim, ça fait le plus gros succès de la carrière de Cabrel depuis tout ce temps-là. Ok, bon. Ben voilà. Allez, je m'accroche. J'espère que je vais avoir au moins une réponse à un moment donné. La ville de Toulouse a vu grandir 3 artistes dont je vous ai parlé. Est-ce que vous savez, vous m'en citez au moins un ?
1: Nougaro,
5: Anthony, Biclo et Oli.
2: Ah oui. Donc, bah écoute,
6: j'en ai un aussi, moi. J'en ai un.
2: Bah,
6: Bertrand,
2: ils sont
6: j'en ai un.
1: On oui, a cité
2: vas-y.
1: Les trois, Bertrand.
6: Nougaro. Nougaro. Ah bah.
2: Ouais, Patrick, il l'avait dit. Alors, il ne s'est pas annoncé, mais il l'avait dit. Donc, je vais donner un point à Patrick et un point à Anto, même si c'est des demi-points. Mais bon, on va les donner.
1: On
2: ne
1: s'est pas annoncé, c'est pour ça que c'est des demi-points. Si on ne s'est pas annoncé. On a le droit de recommencer. On a le droit de recommencer. Repose la question.
2: Tu veux recommencer quoi ?
1: Pour avoir un point complet, on va se présenter, comme ça on aura le point complet.
5: Parce qu'on a Joker. Hein.
2: Non, moi, j'avais, mis j'avais un la point
5: réponse. Ah, toi aussi, tu l'avais.
1: Ouais, j'avais la réponse.
2: Allez, on va. Là, il faut avoir entendu la chronique, mais je pense que si vous l'avez entendue, elle vous a un petit peu marqué. À l'occasion d'Halloween, je vous ai présenté une chronique qui était un peu particulière.
6: Bertrand,
2: est-ce que vous sauriez me dire. J'ai pas
6: Jean
2: fini.
7: J'étais là, on l'a chanté.
5: Ah oui,
1: Bertrand, il a qu'un demi-point comme nous parce qu'il a pas entendu la fin de la question.
2: C'est vrai.
6: Ah ouais. Oh désolé.
5: Est-ce qu'on va chipoter sur
7: dans le studio.
5: Sylvie, est-ce qu'on va chipoter sur une bonne réponse, sachant que c'est vraiment une réponse donnée.
2: J'en ai tellement peu. Non, mais Patrick et Anthony ont un point et Bertrand a un point.
5: Ah,
2: Caroline, ça va. Je suis pas loin d'être déçue quand même. T'es ma meilleure amie quand même depuis longtemps.
1: Et la réponse sur Twitter.
2: Donc la réponse c'était.
7: Et j'ai le droit de rajouter Jane dans les gens qui sont nés à Toulouse ou pas? Ça me fait un peu quand même sauter sur Nougaro et Bigflo et Oli, bordel.
2: Allez, alors la comptine, c'était la comptine Jean Petit qui danse, qui en fait n'était pas à faire écouter à des enfants, puisqu'il y était en réalité question du supplice de la roue que je vous ai décrit de manière tout à fait incroyable et précise. Voilà. Question numéro 6. Henri Salvador avait bien sûr une grande passion pour la musique et pour l'humour, mais il avait également une autre passion un peu plus surprenante. Laquelle ?
1: Ah, je l'ai sur le bout de la langue.
6: La pétanque.
2: Oui, alors je pense que c'est Bertrand qui vient de nous le dire. C'est ça, ouais. Effectivement, Salvador, il a été... Alors, attends, je te mets ton point, parce que je les note, hein, les points, attention.
5: Procès verbal.
2: C'est ça. Salvador, en fait, il a été plusieurs fois champion de pétanque d'Île-de-France et il est même le créateur de la boule technique de pétanque VMS Plot, pour laquelle il a déposé 3 brevets techniques. C'était très sérieux. Là, je pense que vous n'allez pas vraiment savoir me répondre, mais c'est pas grave. 7e question. J'ai l'impression que j'ai mis la barre un peu haute. À quelle occasion Diane Tell a-t-elle interprété « Si j'étais un homme » pour la toute première fois ?
1: Ah, tu l'as dit, hein.
2: Oh, bah oui.
5: C'est les points de pitié, vraiment. Nom, prénom.
2: Oh mon Dieu. T'étais au Festival international de la chanson de Spa, où elle a été éliminée dès le premier tour avec ce tube. Question numéro 8. Alors, attends, je la relis. Ah, allez, si Caro, ça, elle peut. Caro, t'es ma championne là-dessus, tu peux. C'est du gossip, ça va aller. Avec quelle star internationale Ophélie Winter a-t-elle eu une relation amoureuse pendant quelques années ?
7: Danny Kravitz !
6: Prince !
2: Non, Prince, ouais. Qui est-ce qui m'a dit Prince ? Bertrand. C'est Bertrand ?
6: Moi.
7: C'est Bertrand.
2: Bah, il n'y a qu'un qui écoute mes chroniques. Hein.
6: Elle a été avec MC Solar aussi.
2: Ouais, un peu plus tard, c'était MC Solar, mais j'avais arrêté mon récit avant sa rencontre. Allez,
7: depuis, c'est avec Gérard de Toulouse. Mais voilà, vous n'en parlez pas. Moi, j'avais Gérard de Toulouse, c'est parce que tu l'as pas cité. Voilà.
5: Gérard de Toulouse.
7: Ouais.
2: Ouais, parce qu'elle met ce qu'elle peut dans ses réponses, Caroline.
7: Est-ce que je mets d'abord ?
2: Question numéro 9. Quels sont les deux artistes les plus titrés aux victoires de la musique avec chacun 13 victoires ? Et j'ai fait une chronique sur les deux.
0: Soprano, non ?
6: Alla Bashung ?
2: Oui.
6: Et...
0: Julien Doré, que j'aime bien.
7: Mathieu Chédid.
2: Oui, Caroline a un point, les pacapos. Ouais. Ah là là. Ouf.
1: Mais Bertrand, il prend des notes, c'est pas possible.
6: Non, mais Bertrand, je suis dans l'écran, je vous regarde.
2: Bertrand, il m'écoute, lui.
1: Mais nous aussi, on t'écoute.
2: Allez, dernière question.
1: Ouf.
2: Balavoine avait à l'origine écrit « Je ne suis pas un héros pour un autre que lui ». Est-ce que vous vous rappelez de qui il s'agissait ?
6: Johnny Hallyday, non ?
2: Oui, mais Bertrand, c'est mon champion. Et oui, Johnny Hallyday. Il a d'ailleurs été le premier à enregistrer la chanson, mais sa maison de disques...
6: Il l'a chanté après. Après sa mort, il a déjà chanté.
2: Alors, attends. Johnny Hallyday, c'était le premier à enregistrer la chanson. Il s'est sur un de ses disques. Mais la maison de disques n'a pas cru dans son potentiel. Donc, n'a pas voulu en faire un single. Balavoine, lui, il y croit à fond. Alors, avec la bénédiction du taulier, il va la sortir de son côté et il va même dédicacer la chanson à Jean-Philippe Smet, figurez-vous. Voilà, il est maintenant temps de donner le résultat final.
1: Ah, mais c'est très bien. Bonne chronique, Sylvie. On va te souhaiter une bonne soirée.
2: Chanson maigre, hein, comme on dit. Voilà. Donc, c'est Bertrand qui l'emporte au la main. Ça.
1: Bravo, Bertrand.
7: Bip, le téléphone est coupé. Nous ne vous entendons plus. On passe sous un tunnel. Allô ?
6: Il y a un problème en Normandie.
2: En tout cas, je voulais dire que j'ai été très contente de faire cette chronique tout au long de cette année, alors avec quelques vacances de temps en temps. Mais
1: rarement.
2: Ouais, je crois qu'il m'en manque trois, mais bon. Oui. Voilà. Mais en tout cas, j'étais super contente de passer cette année avec vous et j'espère qu'on se retrouvera dès l'année prochaine.
5: Nous aussi.
1: Bah, la porte est ouverte, bien évidemment. Merci beaucoup, Sylvie. Félicitations pour cette évaluation de fin de période. OK. Et on fera attention pour la prochaine. Hein, d'accord, c'est promis. On va faire comme Bertrand. On va faire comme Bertrand, on va prendre des notes, comme ça il n'y a pas de problème.
5: On passe la petite surprise ou pas ?
1: Voilà.
5: On passe la petite surprise ou pas pour Sylvie ?
1: T'as une surprise ?
5: Ah, bah ah oui, j'ai une surprise. J'aurais dû passer au début, mais j'ai eu des problèmes d'importation, donc c'était pas top.
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5: Voilà la surprise, Sylvie.
2: Et donc, t'as passé du temps à faire ça.
1: Voilà, mais tu vois, alors, autant la première partie, tu vois, c'est le travail d'Anthony en devoir de vacances, ok, pendant les vacances d'avril. La deuxième partie, bah, c'est le travail d'Anthony pendant les vacances de juillet.
5: Il y a un jour. Il y a un jour.
2: C'est hobby.
5: Ah ouais.
1: Voilà, voilà.
5: Hein, bon, ben, Bertrand, t'as entendu, ton dû est réclamé.
1: Mmh. Voilà, tu l'auras en concours de chant, Bertrand. Tu l'auras en concours de chant. Voilà. Merci Sylvie, en tout cas. Tu restes avec nous, bien sûr, jusqu'à la fin. Tu interviens quand tu
2: avec
1: le
2: plaisir.
1: Souhaites. Moi, je voudrais repartir un petit peu sur le Twitch parce qu'il se passe des choses sur le Twitch. Franchement, là, c'est OK. Tout d'abord, ouais, figure-toi que pour Liliam, tu vas chanter chez les vieux cette année. OK? Parce que tu vas être chez les adultes.
0: Chez les vieux, bah voilà. Oui, okay en effet.
1: Voilà. Et puis, Liliam, tu sais, il y a commencé un sketch comme ça, hein, qu'on a entendu partout, où à chaque fois qu'on posait la question, il y avait, je ne sais plus qui répondait à chaque fois, Stéphanie de Monaco.
5: Hein, ah oui, voilà. Les inconnus.
1: Et ben, voilà. Et ben là, Liliam, à chaque question, c'est Sam Sauvage.
5: Mais vous m'avez dit de dire Hardy.
1: Voilà. Donc voilà, tout simplement. Donc,
0: mais il n'a pas tort.
1: Okay. Ah, mais Sam Sauvage, c'est très bien, Liliam. Tu devrais l'écouter un peu plus souvent. Tu devrais t'inspirer, Sam Sauvage. C'est très, très bien. Tu vois, c'est vraiment très bien.
0: Ah, okay. Mais j'ai déjà vu Liliam chanter une chanson de Sam Sauvage.
5: Moi aussi. Il chante. Hein.
0: Et c'est vraiment très beau quand il le fait.
1: Moi aussi. Donc c'est, voilà. Donc c'est clair. Voilà. Ah oui, mais je l'aime. Mais on le sait, Liliam. Voilà. Donc, comme quoi, mais interférence là maintenant avec le Twitch, c'est très, très bien, c'est formidable. Il est 20h, les enfants. Il est 20h02, et c'est l'info à 20h avec Anthony. T'as le petit machin pour lancer ?
5: Oui, j'ai tout, t'inquiète pas.

0: Bonsoir, l'info à 20h au titre de cette édition du vendredi 17 juillet 2026. Deux personnes sont mortes pendant les intempéries ce jeudi alors que 30 départements du centre et de l'est avaient été placés en alerte orange aux orages par Météo France. Une femme a été victime d'une chute d'arbre à Saint-Victorien en Haute-Vienne et à Dolomieu en Isère. La foudre a provoqué un incendie dans un atelier de chaudronnerie et de métallurgie selon les pompiers qui ont découvert le corps du propriétaire du bâtiment. Le maire d'Alès dans le Gard a reçu ce jeudi des menaces de mort portant la signature de la DZ Mafia, un groupe criminel d'origine marseillaise. Une enveloppe contenant deux balles de calibre 9 mm ainsi que des inscriptions menaçantes sur les murs ont été retrouvées au domicile du maire, Christophe Rivanc. Une enquête pour menaces de mort et intimidation a été ouverte. L'Iran a ciblé les pays du Golfe et la Jordanie en riposte aux attaques américaines. Les États-Unis ont mené hier soir leur sixième salve de bombardements consécutifs contre des dizaines de cibles militaires en Iran, faisant 8 morts et 20 blessés selon les médias locaux. En réponse, l'Iran affirme avoir frappé des radars américains à Oman et à la base d'Al-Tanf en Syrie. La Jordanie, elle, a intercepté 3 missiles, tandis que le Koweït, le Qatar et le Bahreïn ont été visés par des drones et des projectiles. Begoña Gómez, la femme du Premier ministre espagnol Pedro Sánchez, va être jugée pour trafic d'influence et détournement de fonds publics. L'épouse du dirigeant qui était jusqu'à la rentrée 2024 à la tête d'un master en management est soupçonnée d'avoir utilisé à son profit les fonctions de son mari pour obtenir sa place dans l'université Complutense de Madrid, ainsi que des financements en tout genre. Donald Trump sera bien présent en tribune pour la finale de la Coupe du Monde Argentine-Espagne ce dimanche au MetLife Stadium de New York. Le président des États-Unis, qui n'a assisté à aucune rencontre depuis le début de ce mondial, sera notamment aux côtés du Premier ministre espagnol. Donald Trump va également remettre le trophée au vainqueur aux côtés de Gianni Infantino, président de la FIFA, alors que le règlement l'interdit. Et enfin, on termine sur note de cinéma. Thomas Djijol va réaliser un long métrage consacré à Thomas Sankara, figure majeure de l'histoire du Burkina Faso et président du pays entre 1983 et 1987. Un an et demi après son film Indomptable, l'acteur, réalisateur et scénariste prépare son nouveau film Sankara. L'information a été révélée par le film français. Très peu de détails pour l'instant ont été révélés et filtrés sur ce biopic dédié à celui que l'on surnomme le Che Guevara africain. Et c'est ainsi que se termine cette édition. Merci de l'avoir suivi. Ce fut un plaisir d'avoir présenté toutes ces infos à 20h depuis très longtemps et même avant sous cette info. J'espère qu'on pourra faire longue route avec cette radio. Bonne soirée à vous et à la rentrée. Merci Anthony.
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3: C'est bon. Merci Anthony pour donc cette page info, toujours bien renseignée. Moi, tu vois, mais tu sais que j'amène toujours une petite note sur ce que tu dis. Ouais. Okay, et là, ben là, le petit coup de gueule, ça va être justement ces attaques contre les élus, okay, notamment sur les élus municipaux. Ce sont généralement les maires, ce sont des gens qui se démènent pour leur ville, qui font tout pour leurs habitants. Et c'est lamentable qu'ils soient la cible comme ça de menaces, et là c'est très grave, parce que là c'est carrément des menaces de mort, donc c'est quand même lamentable, et ça je pense qu'il faut le dire haut et fort, et parce que bon, un maire, je suis désolé, ça se respecte au niveau local, ok, c'est quelque chose qui est important. Ouais. Les autres aussi, il y a bien évidemment, oui. Hein, tout ce qui est politique, bien évidemment, mais là franchement c'est au niveau d'une mairie, ben c'est encore pire, je trouve, parce que c'est vraiment des gens qui se démènent et qui font tout pour leur mairie. Voilà, tout simplement.
0: Voilà. Je vais en profiter en même temps pour vous faire profiter une dernière fois de ce générique qui est passé pendant quelques temps. Alors au tout début, c'était la recherche inversée, si vous vous souvenez bien. Alors je vais pas demander, parce que vu qu'avec Sylvie c'était pas top, je vais pas demander pour moi. Mais ce sera la toute dernière fois que vous allez voir ce générique. Le 20h05, en effet, j'ai décidé de l'enlever parce qu'il valait plus grand-chose à mes yeux. Alors ça faisait déjà quelques temps que ça commençait vraiment à se tarir. Au début, on avait vraiment des chroniques qui allaient en bon train, qui étaient diffusées au fil du temps. Mais bon, je trouve que cette chronique commence un peu à devenir un peu lourde à assumer. Et en plus, avec toutes les informations qui sont déjà importées avec le 20h05. Donc je trouve qu'il est assez judicieux, enfin en tout cas de mon avis, de supprimer le 20h05. Ne vous inquiétez pas, il y aura toujours des chroniques, mais je pense que le 20h05 aura fait un bon paquet d'émissions ici à cette radio et surtout aux Azimuts. Ça ne veut pas dire que je quitte pour autant le navire, je ne suis pas prêt de le quitter, mais ce sera une chronique qui va nous quitter aujourd'hui.
3: Tu as fait combien de fois? Parce que Sylvie, c'est de nous dire que c'est 39.
0: Je n'ai pas compté parce que, bon, si tu pars du Ballon d'Or et tu comptes toutes les chroniques après, normalement, tu es censé avoir ton compte, mais même moi, j'ai pas envie de faire ce compte.
3: Eh ben, on va pas faire
0: donc
3: le compte.
0: Alors, non, ça va aller. Hein,
3: bon, en tout cas, bah,
0: j'ai pas eu la présence d'esprit de Sylvie.
3: Merci, merci pour cette chronique. En tout cas, c'est vrai, le 20h05, c'était encore une fois comme tes chroniques sur l'info. C'est toujours bien renseigné, c'était bien recherché. Et voilà, bah, c'est tout. C'est ta décision, donc on la respecte. Okay, et puis je sais que tu sauras nous amener d'autres choses, donc il n'y a pas de problème là-dessus.
0: Voilà. Même pour reprendre avant de te laisser, pour reprendre sur Antoine Analyse, on reviendra bientôt sur la Coupe du Monde et sur tout le beau bordel, parce que c'est tellement un bordel qui est arrivé autour. On va revenir sur les problèmes divisants, on va revenir sur les problèmes au niveau des équipes, au niveau des arbitres et au niveau de tout ce qui s'est déroulé sur cette Coupe du Monde qui, je pense, va rester dans les annales et pas pour les bonnes manières. Donc ça va venir bientôt sur Antoine Analyse. Voilà comment on passe une promo dans plus grand des calmes.
3: Ouais, j'ai bien compris, c'est bien. Il a fait sa pub à lui, là. Non, mais c'est très bien. Voilà. Allez, un petit jiggle, tiens, pour faire digérer ça, on va.
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3: Mais tu as raison, Anthony. Il y a des choses qu'on fait à l'extérieur de cette radio et c'est bon d'en parler de temps à autre. Et de toute façon, ce que tu fais sur cette radio, bah, tu le fais sur ta chaîne et c'est aussi qualitatif. Donc, il n'y a pas de raison de ne pas en parler. Ouais. Bah, tout simplement. OK ? Voilà. Donc, eh bien, il est 20h10 et on a dit que, eh bien, on allait maintenant largement laisser la parole à notre invité, aussi bien en parole qu'en chanson. Mmh. Puisqu'il vous a concocté deux chansons pour ce soir, d'accord ? Donc, ah, vous en voulez plus ? Ben oui, non, mais c'est tout. C'est pas eux qui le mettent, c'est moi qui l'ai dit ça. Voilà. Ok, ils en veulent pas. Enfin, je veux pas dire qu'ils en veulent pas plus, hein, mais ils l'ont pas encore mis. Tu vois ? Ça va venir, ça va venir, ça va venir. T'inquiète pas. Ok. Voilà. En tout cas, voilà. Les merci Anthony, super Anthony, merci Anthony, bravo.
0: C'est
3: Anthony.
0: La grande habitude.
3: Ok, ça défile, il y a pas de souci.
0: Oui, oui.
3: Hein ? Donc c'est très bien. Hein ? Continuez. Non, donc on va revenir maintenant vers notre ami Eliano. Ouais, alors là, mais là, Liliam, il est déchaîné ce soir. Hein.
0: Ouais, mais
3: Anthony, on en veut plus.
0: Hein. Bon, qu'est-ce que je peux promettre ? Il y a les interviews du 14 juillet.
3: Oui.
0: Qu'on pourrait passer pour une pause, enfin entre deux, bien sûr, pour pouvoir se préparer, pour bien être sûr que ça soit les bonnes chansons. Mais sinon, je crois qu'après c'est Eliano, quoi, sur une heure avec à peu près une heure avec mes questions concoctées et puis avec aussi Patrick. Donc, tu vas passer aux petits oignons et bien cuisiner. J'espère que tu vas goûter bon, mais je pense.
4: Ça va être bon.
0: Ça va être très bon. Mais je pense que les interviews pourront le rassasier.
3: Alors, est-ce que vous ne commencerez pas par une chanson ?
0: William.
4: Eh bien, c'est comme vous le souhaitez.
3: Ce serait très bien, d'accord ? On peut commencer par une chanson et finir par une chanson.
4: Et ça serait très beau, même.
3: Bah, ce serait très bien, d'accord ? Hein ? Donc, on peut faire ça. Hein ? Et puis, oui, dans un premier temps, on fait comme ça. D'accord ? Alors, tu vas nous chanter quoi ?
4: Alors, la première chanson que je vais chanter, c'est la toute première chanson que j'ai chantée sur scène quand j'ai commencé à prendre des cours de chant. C'est la chanson « Nous » de Julien Doré.
3: Bah, voilà. Julien Doré, on en parlera après, je crois. Ouais, Julien Doré. On va en parler beaucoup après.
4: On va en parler.
3: Voilà. Oui, oui. Donc, eh ben, Eliano va se lever donc, pour cette chanson. Attention à toi avec la hauteur. Voilà. Non, OK. Voilà. Et donc, on va pouvoir donc, entamer ça. Tu peux tirer sur le fil. Il est assez long. Il n'y a pas de problème.
0: Vas-y, tu peux tirer.
3: Voilà.
0: Pour des mètres et des mètres et des mètres.
3: Voilà. Vas-y. Anthony l'a testé juste
0: avant. Les serpentins de magicien.
3: Et on blaguait pour la hauteur, ça va, tu passes.
4: On est bon, on est bon, c'est parfait.
3: Voilà, donc mesdames, messieurs, ben, allons-y avec Eliano, donc avec cette chanson de Julien Doré, dont tu nous rappelles le titre.
4: Nous.
3: Nous, tout simplement. La bande
0: Je
3: son.
0: Je pense qu'on est bon et on va partir pour Julien Doré.
3: Et on est parti.

0: Merci.
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4: Alors, mon cher Emilien, Eliano, on n'a que des réclamations.
5: Ah bon ?
4: Oui. Parce que j'ai annoncé que tu allais chanter deux titres.
5: Mm-hmm.
4: Hein, et alors c'est « Ah non, il en faut plus, on veut plus, on en veut plus. »
5: Ah, ils ne sont pas d'accord.
4: Alors j'ai dit que j'allais négocier, apparemment ça les a calmés un petit peu. Mais enfin bon, il faudra voir. Quoi.
5: Ah bah, bon. S'il faut en faire une troisième, on verra ça. Hein.
4: Ah, vous voyez comme qu'on y arrive. Hein. Bon, ok, en tout cas, bravo pour cette première chanson.
5: Merci.
4: Okay. Hein, nous, il faut sortir, bon, bien sûr qu'on trouve un petit peu les cadrages, d'accord. Alors merci Charlie de nous avoir dit qu'on n'entendait pas assez la musique. Donc tu as peut-être remarqué, on a monté un petit peu la musique.
5: Ouais, j'ai vu ça.
4: Voilà, donc apparemment c'était mieux comme ça au niveau de l'antenne, donc c'est très bien. Hein. Faut pas hésiter, ça à nous le dire. Hein. Quand il y a des trucs comme ça, il faut pas hésiter. Voilà. Alors moi, je vais laisser la parole à mon complice là,
5: oui.
4: Qui a passé du temps à préparer cette petite interview, qui ira certainement bien dans les détails. Hein. Je te préviens.
5: J'ai peur. Voilà.
6: T'inquiète pas, je vais m'amuser évidemment. Déjà, rebonjour.
5: Bah rebonjour.
6: Est-ce que ça va toujours?
5: Bah écoute, ça va super bien et toi?
6: Ça va. J'espère que t'étais pas trop stressé par le fait de reprendre un peu le chant dans une émission de radio.
5: C'est la première fois, donc c'est vrai que c'est particulier finalement.
6: C'est un peu comme le tac tac tac tac dans Astérix. Le plus tu montes, plus tu stresses.
5: C'est
6: t'as
5: ça.
6: T'as eu ça ou t'as eu ça?
5: C'est ça, un petit stress, mais après ça part directement.
6: Ouais. Ça va bien se passer.
5: Bah
6: donc,
5: oui.
6: Pour quelqu'un qui ne te connaît pas, qui ne t'a jamais vu, est-ce que tu pourrais te présenter?
5: Alors du coup, mon nom d'artiste, c'est Eliano. Pour me présenter, j'ai 18 ans et je chante depuis tout petit. Alors pour l'anecdote, j'ai commencé à chanter en regardant la comédie musicale de Oui Oui.
6: Ah oui.
5: Et donc je chantais le générique de Oui Oui, tout petit devant ma télé. Voilà. Et vas-y, oui, oui, oui, oui.
6: On est parti.
5: Ouais. Alors, bon, c'est plus trop ça maintenant, mais ça donnait ça à peu près. Et du coup, à l'âge de 8 ans, bah, j'ai commencé à apprendre ma première chanson, qui est les Mistral Gagnants de Renaud. Et à l'âge de 10 ans, je suis monté pour la première fois sur scène, donc c'était en 2018, où est-ce que j'ai chanté les Mistral Gagnants et le Soldat de Florent Pagny, en hommage donc aux 100 ans de la fin de la guerre, de la Première Guerre mondiale. Et suite à cela, j'ai continué à chanter un petit peu par-ci par-là. Et sur mes années collège, j'ai fait partie d'un club de chorale, où est-ce que j'ai chanté les Mistral Gagnants à la fin de la troisième. Et après, sur mes années lycée, j'ai, on va dire, un peu mis en stand-by le chant. J'ai plus vraiment chanté. Et c'est arrivé en terminale, où est-ce que je me suis dit, bah, en fait, le chant, bah, c'est ce que j'adore et je veux vraiment voir ce que ça peut donner. Et j'ai commencé à prendre des cours de chant avec mon prof de chant actuel, monsieur Quentin Goncalves. Je ne sais pas si vous le connaissez.
4: J'ai eu le plaisir de voir en spectacle mardi, à Courcelles-lès-Lens.
5: Bah voilà. Et donc, ça a été mon prof de chant pendant un an et demi, avec qui, du coup, on a appris, on va dire, là, au niveau des bases, tout ce qui peut être technique vocale, les premières chansons, dont nous, c'est la première que j'ai chanté avec lui. Où est-ce que j'ai commencé à faire mes premières scènes, etc. Et tout a commencé à décoller pour ma part en septembre, où est-ce que j'ai fait mon premier concours de chant, le concours de Waterloo. Les artistes font leur show. Ensuite, j'ai continué quelques concours. Mon troisième concours, c'était celui-ci. Du coup, c'est à radio.
6: C'est le mine.
5: Voilà. Et depuis, j'ai dû faire une quinzaine de concours, je pense. Et on est aussi à une quinzaine de concerts, on va dire, en tant que chanteur solo, où est-ce que je me suis présenté dans des bars, dans des restaurants, dans des campings. Et ça commence de plus en plus. Et au mois d'août, ça va encore revenir. Et pour terminer sur mon côté, on va dire, au niveau du chant, en janvier, et c'est là où est-ce que vraiment ça a pris une autre tournure au niveau de moi et de ma future carrière, je l'espère, de chanteur, j'ai participé au concours de Christie's Coaching, donc le concours de Brebière, et suite à cela, du coup, on a collaboré ensemble, c'est devenu ma coach vocale, ma coach artistique, et on travaille beaucoup ensemble, et si elle passe par là, bah, je tiens à la remercier, parce que c'est une personne formidable avec qui on travaille beaucoup, beaucoup beaucoup, beaucoup pour donner le meilleur sur scène. Et donc, depuis, bah, on travaille avec elle pour tout ce qui peut être les sets au niveau du show, au niveau de la prestance à prendre sur scène. Et donc, c'est grâce à elle aujourd'hui que ça commence à bien décoller, que ce soit pour les concerts ou aussi pour les réseaux sociaux en l'occurrence.
6: Donc tu nous as dit que tu avais vraiment une passion pour le chant depuis longtemps, mais que tu l'avais arrêté au niveau des années lycée. Mais qu'est-ce qui t'a redonné vraiment envie de faire de la musique? Vraiment le tremplin de dire « Ah, chanter avant, serait peut-être bien de le reprendre, quoi. »
5: Bah, quand j'ai arrêté au niveau du collège, vu que c'était un club choral dans le collège et que j'ai arrêté, arrive au lycée, bah voilà, les copains, enfin voilà, on profite, on pense pas vraiment à nos passions. Enfin, j'en étais chez moi un peu pour déconner. Je publiais sur les réseaux sociaux en pensant que je chantais super bien. Bah, sauf que ce n'est pas vraiment le cas parce que du coup, bah, j'avais pas de technique à proprement parler. Et donc, un jour, je me suis dit, en allant voir un concert de mon prof de chant actuel que je connais depuis pas mal d'années maintenant, je me suis dit, je veux vraiment me lancer dedans. Et donc, j'ai commencé à prendre des cours de chant avec lui. Et c'est de là où est-ce que je me suis dit, bah, en fait, c'est un truc que je veux pas quitter du tout ce monde qui est juste incroyable finalement.
4: Moi, ce que je retiens de tout ça, laisse-moi mon micro, ça sera bien. Moi, ce que je retiens de tout ça, madame, c'est que ça fait quand même plus de 10 ans que vous l'entendez chanter, quoi. Hein, oui, je me doute, oui. Voilà, ok. Hein, donc, bon, une carrière qui se dessine. Et puis, ici, j'ai des demandes, mais je te les donnerai après, hein, d'accord, ok. Et puis, j'ai quelqu'un qui vient d'arriver, Unnar, je ne sais pas si tu connais, qui met Eliano le boss. Donc, c'est quelqu'un qui te connaît, quoi, c'est sûr. Hein,
6: comment bon.
4: Je ne sais pas son prénom. Unnar, U-N-D-N-A-R.
5: U-N-D-N-A-R.
4: Bah, il va peut-être me donner son prénom, ce sera
6: plus simple. Le boss.
5: Voilà, il me faudra peut-être le prénom, mais en tout cas, merci beaucoup pour le compliment.
4: Donc, il va nous donner le prénom. Bah, vas-y, continue, Anthony.
6: Eh bien, reprenons. Du coup, je suis perdu. On va reprendre aussi ton parcours, entre guillemets, à cette radio. Est-ce que pour ceux qui n'étaient pas présents le 13 décembre, tu pourrais nous rappeler ton parcours, si tu l'as encore en tête?
5: Alors, si je me rappelle de mon parcours, j'étais pas son 7e, 8e,
6: ouais.
5: Au niveau des tirages de sort, j'étais passé dans les premiers. Et j'avais chanté la chanson « L'Aigle Noir ». Et donc, c'était mon 3e concours, donc j'étais vraiment bien stressé. très, très stressé même. Et on l'entendait encore dans ma voix. Et encore maintenant, quand j'écoute la prestation que j'ai pu faire auparavant, il y avait des vibratos finalement qui ne devaient pas être là, mais qui étaient très présents parce que le stress m'avait enveloppé finalement. Et, mais c'était un très beau concours où est-ce que j'avais rencontré de bonnes personnes. J'avais revu aussi de bonnes personnes comme Charlie finalement, où est-ce que ouais. C'était la deuxième fois qu'on se voyait à ce moment-là. Et c'est un concours franchement que je fais pas de la pub, hein, mais que je recommande vraiment parce que ça a été vraiment une ambiance plus que familial. Et vu que c'était ouais. Au mois de décembre, avec les décos de Noël et tout, franchement, on se sentait comme à la maison.
6: Bah écoute, ça nous va droit au cœur à toute l'équipe. Sylvie, Caro, moi-même, Patrick, Vincent, et puis tout le reste de l'équipe que j'ai pas oublié, Bertrand également. Bah, ça nous va droit au cœur. Puis vu que le 4e revient, je remets encore un coup de com. Bah écoute, espérons que tu sois là. Je pense que tu seras.
5: Ah bah oui.
0: C'est fait.
6: Évidemment.
0: C'est fait.
6: Ah bah c'est fait présent. Alors. Ah bah on est bon du coup. Bah, rendez-vous le 3 octobre prochain du coup.
5: C'est ça.
6: Six candidats. Ah, c'est le sixième candidat.
0: Non, c'est
6: pardon.
0: Sixième
6: Oui, la sixième édition, pardon. Il fallait que je processe un peu. Tu t'es préparé comment pour la compétition? Parce que en 2025, je vais revenir sur 2025, ça c'est ton troisième concours de chant, tu stressais tout autant, mm-hmm. Et tu n'avais pas non plus tout l'accompagnement professionnel dont tu me mentionnes aujourd'hui. Tu as fait comment pour préparer vraiment ce concours-là et les concours avant?
5: Au niveau du concours de cette radio?
6: Oui. Même en général, hein, les trois premiers.
5: Alors vraiment sur les trois premiers, alors surtout le premier, c'était un concours, donc ça s'appelait Les artistes font leur show. Et en fait, le but, c'était vraiment de créer un show sur une dizaine de minutes. Et le meilleur show, finalement, a remporté. Bon, il y avait tout ce qui est technique vocale aussi qui comptait, ouais. Mais aussi vraiment au niveau lumière. Et vu que c'était ma première scène, en fait, que je faisais depuis très longtemps, j'avais chanté L'Aigle Noir et j'avais fait une mise en scène qui avait, on va dire, bluffé. Oui. Le public, et j'avais fini deuxième de ce concours-là. Le premier, ça avait été Charlie, qui est dans les commentaires, et je le félicite encore une fois. Et en fait, au début, j'avais pas vraiment de technique ou d'astuce, et vu que c'était mes premiers concours, et je pense un peu comme tout le monde, je me suis dit, j'y vais, mais en fait, j'y vais pour gagner. Enfin voilà, on va pas se le mentir, je me suis dit, c'est bon, j'y vais, je vais gagner. Et en fait, quand on gagne pas et que c'est les premiers concours, on est assez dégoûté. On se dit, en fait, est-ce qu'on sait faire vraiment ce qu'on veut faire? Et donc, sur les trois premiers concours, j'étais vraiment dans une philosophie de me dire, j'y vais, mais je veux gagner. Et un jour, je me suis dit, en fait, j'y vais, mais ça sert à rien de gagner. Il faut juste profiter. Et depuis, en fait, ça marche parce que j'écoute les gens, ce qu'ils me disent, je prends les retours et tout. Mais moi, en fait, quand je fais une presta sur scène et que, en fait, finalement, je me sens bien et que je sais que j'ai fait une bonne presta, c'est que du plaisir. Gagner ou perdre, en fait, c'est qu'un plus. Avoir un trophée à la maison, c'est qu'un plus. Le but, c'est que les gens puissent voir ton niveau, voir ce que tu vaux, voir le talent que tu as et qu'ils puissent venir te voir sur tes propres concerts solo après, finalement.
4: Voilà, moi c'est exactement cet esprit-là, moi c'est l'esprit que j'aime dans les concours de chant. T'as vu chez nous par exemple, il n'y a pas de présélection. D'accord ? On prend les inscriptions qui viennent, d'accord ? Voilà. Donc c'est sûr qu'on a tous les niveaux. On a tous les niveaux, d'accord ? Je peux dire là ici que bon, il y a un bon niveau là déjà cette année dans ce qui est inscrit. Et puis il y a des amateurs, des gens qui viennent là comme ça, qui disent voilà, ben moi je veux simplement chanter, quoi, je veux, ok. Donc je vais m'amuser autant que ceux qui gagneront, quoi. Et c'est exactement ça. Moi c'est exactement dans cet esprit-là. Hein. Alors je sais que c'est pas l'esprit de tout le monde, d'accord. Oui. Bon, mais c'est dans cet esprit-là. Bon, t'as cité des gens tout à l'heure, bon, dont je sais que c'est pas l'esprit, d'accord. Mais moi c'est dans cet esprit-là. Et voilà. Et même au niveau du jury. Je cherche pas à avoir vraiment des pointes au niveau du jury qui vont prendre des micros et qui vont conseiller, peut-être en cassant, peut-être, etc. Non, chez moi, le jury n'a pas de micro. Comme ça, il n'y a pas de souci. On l'a fait, hein. On l'a fait. C'était une catastrophe. OK ? Non. Bon, moi, le jury n'a pas de micro. Hein. Si un membre du jury voulait prendre le micro, c'est moi qui ai le micro et c'est moi qui jugerai si, oui, c'est à même qu'il prenne le micro ou pas. Hein. Voilà, parce que de toute façon, la personne qui a fait sa prestation, ben, elle sait ce qu'elle a fait. D'accord. Et on n'a pas besoin de lui dire, t'as chanté faux, la chanson n'était pas pour toi. Voilà, c'est tout ça qu'on avait entendu. Et ça, moi, je veux pas. Ça, je veux pas, parce que je veux, comme tu le disais, ça reste familial, bon enfant, voilà, où tout le monde, voilà, on félicite les premiers, et puis on soutient ceux qui n'ont pas gagné. Et puis c'est comme ça, voilà, ça se passe comme ça.
5: C'est ça. Et finalement, je pense que tout le monde est gagnant, parce que moi, je sais que finalement, du coup, j'ai pas fini dans les trois premiers. Et aujourd'hui, comme tant d'autres, bah, je suis là devant vous. Aujourd'hui à bien parler sûr, de mon parcours sûr. Et en fait je pense que gagner c'est comme j'ai dit hein, c'est qu'un plus, le principal c'est de montrer ce qu'on vaut et pourquoi pas un jury qui était présent sur un concours je sais pas en décembre et qu'on le revoit en avril et là qui dit waouh l'évolution,
4: exactement.
5: Ça pour moi ça c'est la meilleure victoire,
4: exactement, ouais. Exactement, hein. Et moi c'est vrai que je réponds là à des invitations par moment, hein, ok, bon pour aller voir un tel ou un tel dans un concours de chant, ok, bon ça me fait plaisir parce qu'en plus ça fait le contact donc ça fait plaisir, d'accord, bon je suis pas membre du jury donc comme ça il n'y a pas de problème, okay, voilà, mais c'est aussi pour créer cette convivialité justement, hein. Et puis quand on rencontre un tel, bah tiens on parle d'un tel et d'un tel, ah, tiens j'ai chanté avec un tel, voilà, bon, et c'est toujours dans le positif et c'est ça qui est bien. Et moi c'est cet état d'esprit que j'aime bien, ok. Et bon là j'irai, bon il y a toi aujourd'hui, il y a eu Charlie la fois dernière, il y a eu Liliam la fois d'avant, bon je parle des trois derniers qui sont venus, ok. Et là il y a un truc là qui se fait là, il y a, ok. Hein, bon, il y en a un autre là en ce moment qui, ok, jamais vu de concours de chant, il vient pour la première année, il a jamais fait de concours de chant, d'accord, voilà, bah il vient, il gagnera pas grave, c'est au ça. Moins il aura chanté, il se sera fait plaisir.
5: Et il y a une première à tout.
4: Voilà. Et c'est ça qui est bien, quoi, c'est ok. Donc moi c'est dans cet esprit-là, simplement. À toi.
6: Autour de ton concours de chant, enfin pour toi le premier concours de chant qu'elle t'a participé, t'as gardé quel souvenir de cette première expérience, ce premier bain, dans ce premier cette première marche dans le grand bain?
5: Alors du coup c'était mon premier concours et du coup j'étais vraiment on va dire très très très très stressé quand je suis arrivé, j'étais vraiment en panique totale, mais il y avait des gens qui étaient là comme Charlie, comme un ami à moi qui s'appelle Cyril, je sais pas si vous le connaissez je suppose bien sûr. C'était toutes des personnes vraiment et qui ont, bah, aujourd'hui on est encore proches finalement, et au début quand on arrive enfin, ces personnes là on les connaît pas. Et bah ils te mettent à l'aise, ils disent ça va bien se passer, et moi du coup je les écoute. Et aujourd'hui bah on est tous amis ensemble. Et en fait c'est dans cette philosophie là que je me suis dit le premier concours c'est vraiment pour faire des rencontres, et ça a marché. Et aujourd'hui la chose qui est assez drôle finalement c'est que c'était mon premier concours et je vais y reparticiper là en septembre, je pense que c'est en septembre, ouais. Et ça sera moi le plus vieux de ce concours, et du coup ça sera à moi de dire aux premiers qui vont faire sans doute leur premier concours, bah, d'expliquer que ça va bien se passer, qu'il n'y a pas de stress à avoir. Et ça qui est assez drôle, c'est qu'en fait l'évolution pour un chanteur, un artiste, c'est que ça, on est là et que ça peut aller très vite d'un coup finalement.
6: Ah oui. T'as appris quoi grâce au concours, grâce à l'accumulation des concours que t'as pu vivre au fil du temps? Qu'est-ce que t'as appris sur toi? Qu'est-ce que t'as appris sur tes manières de chanter? On va mettre à part le côté professionnel qui t'a permis d'avoir encore plus de capacités, de compétences, entre guillemets, si on peut dire comme ça. Qu'est-ce que t'as appris, toi, sur ces concours de chant d'expérience?
5: En termes d'expérience, c'est vraiment, je pense, tout ce qui peut être l'interprétation. Et les émotions à transmettre. Parce que moi, je suis quelqu'un qui adore chanter des chansons à texte. Par exemple, la magnifique chanson Amsterdam de Jacques Brel, qui est l'une de mes chansons préférées. Les faire en concours et avoir, par exemple, des retours de jury qui disent qu'au niveau de l'émotion, ils ont été bluffés, qu'au niveau de l'interprétation de comment on amène le texte, qu'il y a de la nouveauté et que ça aussi, ça les bluffe, c'est vraiment pour moi des retours qui sont totalement gagnant et valorisant en ma personne.
6: On va plutôt, là, désormais, dans cette partie de l'interview, on va plutôt s'axer sur tes projets et ta musique. Tout d'abord, c'est quoi ton style musical ou quels sont tes styles musicaux?
5: Alors, mes styles musicaux, du coup, c'est vraiment la variété française et la pop française. Donc, comme je viens de le dire, hein, ça peut passer par du Jacques Brel, du Julien Doré, du Vianney, du Michel Sardou. C'est des chansons, à dire, de toute époque que j'aime reprendre à ma sauce et faire plaisir finalement à tout le monde. Par exemple, là, sur les concerts que j'ai pu faire ces derniers jours, j'ai pu chanter autant du Camaro avec du Femme Like You, chanter du Calogero avec les Feux d'Artifice, parce que c'était j'avais un concert du coup le 14 juillet et j'ai voulu rendre hommage en l'occurrence à l'attentat de Nice et les 86 victimes.
6: Je voulais rebondir dessus, mais tu m'as coupé le souffle.
5: Ah.
6: Bon, c'est pas grave. Mais en tout cas, vraiment, tu bouges beaucoup. T'as fait aussi une tournée des campings, je crois.
5: C'est ça.
6: Tu les as fait où? J'ai plus trop le truc. C'était la plage, je crois.
5: Oui, c'est sur la côte d'Opale. Donc, c'est vraiment tous des campings qui tournent autour de Stella. Il y avait des campings à Rendufilliers, à Berck. Enfin, vraiment un peu partout sur la côte d'Opale. Pas trop loin de la plage. Comme ça, on est bien dans le sable.
6: Ok, eh ben, l'interview n'est pas terminée, mais pour essayer de marquer une petite pause et de ne pas trop te stresser et te faire comme si c'était une garde à vue, eh ben, on va revenir sur les interviews du 14 juillet. Et je pense que la personne à même de pouvoir parler de ce sujet, c'est Patrick.
4: Oui, alors avant, simplement, retour sur le Twitch, hein, d'accord. Alors tout le monde est d'accord avec toi, hein, d'accord. Mis à part sur le stress, parce qu'ils mettent que tu ne stresses jamais.
6: De l'extérieur, peut-être.
4: Voilà. Voilà. Il cache son stress, lui. Il cache son stress. OK. Voilà. Et puis, il y a les mamans, là, qui réagissent, hein. D'accord. Il y a Sylvie qui dit, pour les concours de chant, le plaisir avant tout. OK. Et puis, il y a, Laurence, donc la maman de Liliam, qui dit, le tout, c'est de s'amuser.
5: Tout à fait.
4: Ah bah voilà. Oui. D'accord. C'est exactement ça.
5: S'amuser, faire des rencontres.
4: Voilà. Et un art, c'est flow.
5: Flow. Ah, mais oui, mais si je ne me trompe pas, c'est mon collègue de boulot.
4: Voilà. Ah voilà, d'accord, donc voilà.
6: Il peut venir passer le bonjour.
5: Hein. Bah voilà, dédicace à lui, hein, si c'est bien lui, dédicace à Flo.
4: Et il y a Liliam qui dit qu'il est d'accord avec tout ce que tu as dit. Ultra d'accord avec tout ce que tu as dit.
5: Ultra.
4: Voilà. Alors, les interviews du 14 juillet 2026. Donc, il n'y en aura que deux, comme je vous l'ai expliqué au début. On aura... Donc, tu les as mis dans quel ordre, t'as mis ?
6: Abatrim d'abord, Michel après.
4: D'accord, ok, bon voilà. Donc, il vient de citer donc, les deux qu'il y aura, d'accord. Comme je vous l'ai dit, donc, M. Gilbert Montagnier, malheureusement, nous n'avons pas eu accès à la loge, puisque M. Chabarot a estimé que ce ne serait pas possible. Donc, c'était lui le maître de cérémonie, donc il a fallu se plier, bien évidemment, mais c'est comme ça. C'est bien regrettable. Hein. Alors, allons-y avec la tribute ABBA.
6: Ouais.
4: Donc, tribute ABBA. ABBA Dream, d'accord.
6: Est-ce qu'on enchaîne directement?
4: Pardon?
6: Est-ce qu'on enchaîne directement à la fin de l'enregistrement avec Michel?
4: Ah, si tu veux, oui, ou bien on fait une petite coupure entre les deux, comme tu veux.
6: On pourrait aussi.
4: Voilà, oui, on pourrait, oui. Donc, on va parler d'ABBA pour l'instant. Donc, cette tribute ABBA, Dream, on a été reçu par les deux charmantes dames donc, du groupe, hein, puisque les messieurs mettaient un peu plus de temps pour se changer, mais je crois surtout qu'ils ne voulaient pas venir devant la caméra et devant le micro. Donc, ils sont venus après. Okay. Alors, il y a eu des questions qui ont été posées, des questions un petit peu générales, et puis... il y a même Liliam qui a pris part aux questions avec donc ce tribute ABBA Dream en leur posant une ou deux questions pertinentes également. Donc on les écoute en espérant que bon, le son sera correct parce que c'est un enregistrement qui est à l'extérieur et pendant ce temps-là, il y a un spectacle qui se déroule. Donc forcément, il y a un petit peu de bruit, mais si on tend bien l'oreille, on entend quand même ce qui se dit.
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4: Bien, bonsoir.
7: Bonsoir.
4: Voilà.
7: Bonsoir.
4: Alors, eh bien, moi, je vous découvre, hein, d'accord. Donc, l'appellation exacte du groupe, c'est...
7: Le Tribute ABBA Dream.
4: Vous êtes donc aujourd'hui à Salemine.
7: Oui.
4: Vous n'êtes pas du coin, quand même.
7: On est du Pas-de-Calais, oui.
4: Ah, ça peut être intéressant, ça. Si vous pouvez vous présenter.
7: Oui, donc nous sommes le Tribute ABBA Dream. Donc on reprend, donc nous sommes quatre. Donc un clavier chant, une guitare chant. France qui est à mes côtés, qui est dans la peau d'Agnetha, la blonde de ABBA. Moi je suis Angélique, du coup, dans la peau de Frida. Nous sommes rencontrés il y a 12 ans maintenant.
4: Ouais.
7: Et on a monté le Tribute. On est allé voir un Tribute, tout simplement, dans le Pas-de-Calais. Et mon mari s'est dit, c'est une bonne idée de reprendre les tubes d'ABBA, puisque ce sont des tubes légendaires. Donc du coup, nous avons travaillé dur, mais voilà, nous sommes parvenus. Je suis passée par une couturière pour refaire toutes les tenues de scène, pour se rapprocher voilà, des tenues d'ABBA. On a énormément regardé les reportages pour se mettre aussi dans la peau de ces artistes et beaucoup travaillé le scénique également. Voilà.
4: Donc tout un programme hein, quand même, c'est compliqué, hein, parce que c'est vrai que, bah, oui, si vous voulez rendre hommage, parce que je crois que c'est ça.
7: C'est ça, c'est un hommage, le Tribute.
4: Voilà. Il faut que ce soit de qualité, et donc il y a beaucoup de travail à faire.
7: Oui.
4: Hein, voilà. Hein. Donc vous faites beaucoup de scènes.
7: Oui, nous sommes produits par Divan Productions.
4: Oui.
7: Donc nous étions il y a quelques jours à Croix-Rouble.
4: Oui.
7: Donc aujourd'hui nous sommes à Salomine, mais en fait on a d'autres spectacles également. Donc on ne fait pas que ABBA. Donc voilà. Donc je fais également un tribut de Jennifer. J'étais hier à Blandec. Nous serons également pour la fête de l'ail à Arleux.
4: Oui.
7: Donc nous sommes quatre artistes également pour le tribut de Jennifer. Donc moi-même au chant, clavier, guitare et un batteur. Donc on reprend tous les meilleurs tubes de Jennifer. Pareil avec le scénique de Jennifer. Voilà. Je suis pas un sosie vocal, mais voilà.
4: D'accord,
7: on fait avec grande fierté et beaucoup d'énergie.
4: Beaucoup d'énergie, oui, je me doute, oui, il en faut. Hein. Je crois que c'est clair, d'accord. Hein. Donc voilà. Donc oui, je suppose qu'avec Yvan, oui, vous avez pas mal de spectacles programmés. Hein, et c'est très intéressant. Et uniquement dans le Pas-de-Calais?
7: Non. Beaucoup dans les Hauts-de-France.
4: Oui.
7: Beaucoup les Hauts-de-France, on va dire. Ça
4: d'accord,
7: tourne beaucoup,
4: ok.
7: Là.
4: Donc vos prochaines dates, alors, c'est
7: alors,
4: où est-ce qu'on peut vous retrouver?
7: Alors, on a bien enchaîné, on reprend au mois d'août.
4: Ah, d'accord.
7: Alors, toutes les dates en tête, je ne les ai pas,
4: oui,
7: mais on reprend en août. Là, un petit peu de vacances.
4: D'accord.
7: On a enchaîné trois jours de suite. Et, voilà.
4: Et donc, vos informations, on peut les trouver où?
7: Sur Facebook. Donc, vous tapez Tribute ABBA Dream. Et vous allez avoir toutes les informations. On publie tout au fur et à mesure, en fait. Voilà.
4: D'accord, d'accord. Ben, je crois que les informations sont importantes. Et puis, je crois que vous avez un fan là-bas. Hein.
7: Vous êtes un fan là-bas?
4: Ah oui, d'accord. Ah. Donc, il va peut-être s'approcher. Hein, et puis, on va lui laisser le micro parce qu'il a peut-être une question à vous poser.
7: Oui,
4: aussi,
7: avec
4: hein.
7: plaisir.
4: Voilà.
8: J'ai effectivement quelques questions à poser. Ouais. Je ne sais pas si c'est une évidence ou pas, mais est-ce que vous avez déjà vu les films sur ABBA?
7: Oui.
8: Les films Mamma Mia, du
7: oui,
8: coup.
7: Mamma Mia. Oui, Mamma Mia. Oui.
8: Parce que moi, je suis un grand fan du coup de ABBA. J'ai regardé plusieurs fois les films. Et je voulais savoir aussi... est-ce que c'est du jour au lendemain que vous êtes dit allez on va faire une tribute ABBA ou c'est vraiment
7: c'est en allant voir le tribute, on faisait déjà tous des spectacles, on était dans les spectacles de bal, de variété, on a démarré tous comme ça et quand on a vu vraiment un tribute, ça nous a vraiment donné envie de créer un tribute ABBA quoi.
9: D'accord. Et puis ABBA c'est les années 70, 80, c'est notre jeunesse hein.
7: C'est du disco.
9: On n'a pas 20 ans.
4: Bah nous, on est bien contents de vous avoir rencontré.
7: Bah, merci,
4: d'accord.
7: Nous de même.
4: Donc voilà, bah, il me reste à vous remercier.
7: Bah, merci à
4: vraiment,
7: vous.
4: Vraiment du fond du cœur, ça nous a fait plaisir de
7: merci.
4: Vous rencontrer et de pouvoir, plaisir de
7: merci.
4: Vous rencontrer et de pouvoir faire cette interview.
7: Merci
4: et
7: bien.
4: Et puis à l'occasion, certainement sur

0: Sur scène à diverses reprises, et bien sûr nous on a les coordonnées et on s'arrangera pour les recevoir bien sûr ici dans le studio dans le courant de la saison prochaine. Le deuxième artiste que nous avons eu l'honneur de rencontrer, et bien c'est Michal, tout le monde connaît bien évidemment, ça fait des années et des années maintenant que d'ailleurs il va vous le rappeler dans l'interview, et on a été très très bien reçu par Michal, franchement une personne vraiment chaleureuse, charmante, qui met à l'aise. Et on a retrouvé un petit peu, j'en parlais avec Caroline, on a retrouvé un petit peu l'ambiance avec Icar l'année dernière, des gens avenants, des gens qui se mettent vraiment à l'écoute de tous, et surtout qui cherchent à connaître leur public, à connaître le public là où ils sont. Par exemple, ici à Salomine, bien Michal est allé se balader sur le terrain, il est allé voir les commerçants qui étaient là, etc. etc. Exactement comme Icar l'avait fait l'année dernière, à parler avec des personnes avant de rejoindre sa loge. Enfin voilà. Donc voilà, une personne charmante dont je vous invite maintenant à écouter cette brève interview.
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0: Je vous l'avais dit, nous aurons une interview de Michal.
2: Hein. Bonjour.
0: Voilà, un artiste que tout le monde connaît, bien évidemment. Oh, on va lui donner un micro, exactement.
2: Bon, ah bah voilà, bonjour, voilà. Merci.
0: Alors,
2: pour
0: on reçoit
2: accueil.
0: Michal dehors, hein, d'accord, oui. Parce que, comme il nous dit, il n'a pas eu le temps de faire le ménage.
2: Dans la loge. Oui, c'est vrai. Non, alors, en général, je suis quand même assez ordonné, mais il faut savoir que j'ai passé tout l'après-midi ici dans la loge de Salomine, donc du coup, j'ai un peu pris mes aises. Oui. Il y a des affaires partout. Et puis, on est bien dehors.
0: On avait entendu hein, que vous avez fait le tour.
2: Je suis là depuis quelques heures, j'ai eu le temps de dire bonjour aux commerçants, aux techniciens,
0: on a
2: je suis ravi d'être là.
0: Qui vous ont salué, qui étaient très contents.
2: Ah, génial, et moi alors, je suis très bien accueilli ici.
0: Donc on est très très fiers d'abord de vous accueillir à Salomine.
2: Oh, merci, c'est touchant.
0: Voilà. Hein il y a des fans, même dans notre équipe, il y a des fans, vous voyez, regardez le petit jeune.
2: Ça fait plaisir, voilà. Ça fait plaisir, surtout que effectivement j'ai commencé mon parcours artistique en France quand il n'était pas né, ça c'est sûr, car c'était en 2003. Donc ça fait plaisir de voir des gens être là depuis 23 ans, et ceux qui arrivent au fur et à mesure, c'est extraordinaire. Ça me fait me sentir jeune aussi.
0: C'est très bien, mais de toute façon vous l'êtes encore, il n'y a pas de souci.
2: Ça va.
0: Voilà. Okay. Alors donc vous êtes à Salomine aujourd'hui. Hein. D'abord, qu'est-ce que vous avez ressenti à Salomine là? Comment vous, le contact avec les gens que vous venez de croiser, etc.
2: Alors je crois que le plus important est à venir, parce que j'ai hâte de monter sur scène. Mais c'est vrai que je suis là, comme je vous ai dit tout à l'heure, depuis quelques heures, et je me sens comme à la maison. Je suis tellement bien accueilli, il y a un contact très facile, c'est vraiment très agréable, on prend soin de moi, et je suis venu tout seul parce que je suis un artiste indépendant et je voyage toujours tout seul, je suis tout seul en tournée, et là tout de suite j'étais entouré, j'étais comme à la maison.
0: Mais tout à fait, non, mais c'est, oh, d'accord, ok, ouais. Bah, c'est plaisir d'entendre ça, hein, bien évidemment, je suis pas bourré, hein, c'est parce que j'étais sur un pied, j'ai buté, hein,
2: c'est la musique d'Abba qui voilà. Nous entraîne.
0: Voilà. Non mais c'est plaisir d'entendre ça, hein, c'est vrai que, ok, et puis c'est ce qu'on entend. Nous, on a circulé un petit peu, là, et c'est ce qu'on a entendu aussi. Les gens nous ont dit, oh, il est gentil, il nous a dit bonjour, etc. etc.
2: Bah, c'est tellement important, on fait ce métier pour ça aussi, pour le partage. Et c'est vrai que, comme je vous ai dit tout à l'heure, j'ai ce privilège, car je trouve que c'est un privilège, surtout de nos jours, d'être un artiste indépendant. Ça veut dire que j'ai un côté troubadour. Je viens même avec mon clavier, mon piano que j'aurai sur scène. Je suis venu de Paris avec. Pourquoi j'en parle? C'est parce que ça me donne la liberté totale d'aller vers les gens. Il n'y a pas un attaché de presse ou un producteur qui me dit « va maintenant dans ta loge ». Voilà. C'est vrai que pour moi, c'est très important d'être en contact permanent avec les gens qui m'accueillent chez eux quand même.
0: C'est ça.
2: Ouais. Et oui, et j'ai cette chance. Et puis ça, depuis… Attendez, je fais les calculs. C'est pas évident. 23 ans.
0: D'accord.
2: Donc, comment ne pas aller dire bonjour aux gens? Ils m'accueillent depuis 23 ans. Peut-être pour la première fois à Salomine, mais là, j'ai fait une généralité. Moi, je suis très reconnaissant. Et je trouve ça très important de l'exprimer.
0: Alors, première fois à Salomine, bah ça, on en prend note. Hein,
2: oui, c'est vrai que je connais très bien la région, car cela fait plus de 20 ans que je viens. Je sais qu'il y a aussi une communauté polonaise qui est très importante ici. Moi qui suis polonais, c'est vrai que j'ai toujours été encore peut-être plus chaleureusement accueilli dans la région grâce à ça, je me sens très français aussi. Mais je connais bien la région, mais Salomine, je découvre aujourd'hui et je reviendrai. Enfin, si vous voulez de moi.
3: Bien sûr qu'on veut. Non, mais il y a exactement, il y a une très très grande population polonaise oui. ici. Malheureusement, on avait une grosse association qui a disparu parce que les dirigeants prennent de l'âge. Hein,
2: oui, bien sûr.
3: Ils ne sont pas forcément toujours remplacés, c'était le cas. D'accord. Mais c'est vrai que...

0: La Pologne, ici, c'est très important.
1: Oui, je le sais, je le sens.
0: Monsieur le maire qui n'est pas là aujourd'hui,
1: oui.
0: Est quelqu'un qui est très attaché aussi
1: à la communauté polonaise. Il y a sa femme qui m'a parlé polonais tout à l'heure, donc oui, effectivement. Et puis nous avons échangé aussi, même s'il n'est pas là, je sais qu'il est très déçu. Je le salue, je le remercie encore pour cette belle invitation. Je crois que je dirai un petit mot en polonais ce soir sur scène.
0: Il faut, oui. Ça serait bien, ça lui fera plaisir. Ça lui fera plaisir.
1: Merci.
0: Alors, actuellement, donc, vos actualités, c'est quoi donc?
1: Alors, il y a beaucoup de choses.
0: Je me doute.
1: Parce qu'il y a la musique, évidemment, et ce métier de chanteur que j'exerce, pas depuis tout petit, mais on va dire d'une manière plus professionnelle depuis 23 ans, donc depuis le début à la Star Academy. J'ai sorti 6 albums, je tourne sans cesse depuis 23 ans. Mais depuis une petite dizaine d'années, je suis également fondateur d'une école de musique à Montreuil et à Paris, qui s'appelle Studio Michel, où j'enseigne le piano et le chant. Je suis également chef de chœur depuis un an, pour la chorale qui s'appelle Chœur du Sud, Chorus United. Et quand je trouve le temps, je compose et je produis mes chansons et je remonte sur scène. Donc c'est du 24 heures sur 24, 7 jours sur 7, mais pour l'instant j'ai l'énergie pour le faire, donc je le fais.
0: Ah ben l'énergie vous l'avez, oui.
1: Oui, sûr, c'est vrai. Okay. Oui, mais c'est aussi les gens qui me la donnent, oui.
0: Mais le fan là, il pourrait nous rejoindre là. Allez, viens, n'aie pas peur, d'accord. T'aurais une question à poser ou pas?
2: Oui. Qu'est-ce qui t'a fait lancer dans la musique en fait? Qu'est-ce qui t'a dit, je veux faire ça?
1: Alors, je ne vais pas être très original, car je sais qu'il y a beaucoup d'artistes qui répondent de la même manière à cette question. C'était une évidence. Après, si je rentre dans les détails, il y a eu un événement assez dramatique dans mon enfance. J'ai perdu ma maman à l'âge de 10 ans. Et aujourd'hui, quand j'en parle pas avec tristesse, donc ne t'inquiète pas, tu n'as pas posé la mauvaise question. Pourquoi j'en parle? Parce que du coup, c'était un choc pour moi. À l'âge de 10 ans, c'est terrible. Et ce côté artiste a pris le dessus, car ça a fait de moi un enfant très introverti, très timide, qui me sentait aussi mal compris par les enfants. Peut-être aussi, j'ai été, maintenant, je le sais, victime d'harcèlement à l'école. Et le fait de faire de la musique, ça m'a donné de la force. Et aujourd'hui, je pense que, même si évidemment, j'aurais préféré que ma petite maman soit toujours là, mais c'est ça aussi ce qui m'a donné, en fait, cette niaque et cette détermination, je me suis réfugié dans la musique. Donc merci pour cette question qui m'a beaucoup plu.
2: C'était une question que je voulais vraiment poser.
1: Ah bah génial, génial. Merci beaucoup. Merci.
0: Voilà. Et puis je crois que tout à l'heure, il vous a aussi fait remarquer votre tenue.
1: Oui, et c'est pas fini, parce que là, je vais me changer. Il y aura une autre tenue. D'ailleurs, il va falloir que j'aille me préparer.
0: Oui, voilà. Une dernière question peut-être, Caroline.
3: Moi, Michel, je l'ai découvert à la Star Academy, forcément. Oui. J'étais une grande, grande star à la Star Academy, donc c'est un honneur, vraiment.
1: Merci.
3: Alors, je dis tu, mais ça... C'est très gênant parce qu'en fait j'ai l'impression qu'on se connaît depuis toujours.
1: Bah oui, mais je comprends.
3: On se rencontre pour la première fois.
1: Bah bien enchanté. Maintenant on peut dire qu'on se connaît.
3: Voilà, c'est cette simplicité, cette gentillesse, c'est Michel quoi.
1: Bon, merci beaucoup.
3: Et
1: merci.
3: Tu as un grand fan dans le public de ce soir.
1: D'accord.
3: Qui m'a demandé s'il y avait la possibilité que tu lui fasses 2-3 bouts de danser ce soir. Comme tu la fais pas beaucoup sur scène,
1: oui, c'est vrai,
3: j'espère que voilà.
1: D'accord, mais c'est vrai que c'est une chanson que j'ai l'habitude de chanter en duo.
3: Oui.
1: Donc c'est pas évident, mais en tout cas, je crois qu'on s'est parlé tout à l'heure. C'est quelqu'un qui est venu me voir.
3: Oui, bah oui, certainement.
1: Donc,
3: voilà.
1: Donc je ne promets rien parce que c'est difficile de faire une chanson qu'on a l'habitude de faire à deux, surtout que c'est assez récent.
3: Oui.
1: Par exemple, tout à l'heure, je vais chanter aussi la chanson qui s'appelle Viens jusqu'à moi que j'ai chantée avec Elodie Frégé, mais cela fait 20 ans que je la chante tout seul. J'ai eu le temps de l'apprendre tout seul. Donc c'est ce soir. Qui est sorti l'année dernière, je n'ai pas encore eu cette approche en solo parce que le besoin ne se présente pas. Donc je ne promets rien, mais en tout cas, c'est très gentil.
3: On a le micro, on a le piano,
1: ouais.
3: Et 80% du boulot.
1: Merci.
0: voilà. Eh bien,
1: merci beaucoup.
0: On va pas vous retarder plus, je crois, pour aller vous préparer.
1: Moi, j'adore papoter avec vous, mais à un moment donné, on va m'appeler sur scène.
0: Oui, exactement.
1: Et il faut que j'aille ranger ma loge.
0: C'est le monsieur là, qui va vous appeler sur scène, d'ailleurs.
1: Il faut que j'aille ranger ma loge. Un grand merci, vraiment. Et merci, Salomine.
0: Voilà, Michel, un grand merci pour cette interview. Et puis, une bonne scène.
1: Et bon concert. Merci.
0: Voilà, merci.

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2: Voilà, voilà. Un grand merci à ces artistes qui acceptent de se mettre au niveau d'une radio, d'une web radio, d'accord. Donc, qui connaissent pas du tout en arrivant, d'ailleurs. Bon, tout. Ils acceptent et ça nous fait grand plaisir et ils nous font ça avec professionnalisme et ça nous fait encore plus plaisir. Mmh. Ok. Et puis merci Anthony pour le montage, hein, parce qu'il y a eu un travail à faire dessus quand même.
3: Ouais, plaisir. Okay,
2: hein, voilà. Et puis pour toutes les explications avant les interviews, parce que bon, on n'était pas forcément rodé à la chose. Ok. Et tu nous as bien éclairé là-dessus. Donc merci beaucoup pour tout. Et on va revenir à notre artiste du jour.
4: Enfin,
2: qui est là chez nous. Ok. Non, mais t'inquiète pas. Entre temps, il a été faire pipi, il oui. a mangé un machin. Il a... T'inquiète pas. Ça va bien.
4: On s'est mis bien.
2: On s'est mis bien. D'accord. Sans se connaître.
3: Fraise, framboise, myrtille.
2: C'est pas connu.
3: Hein,
4: magnifique.
2: Pas connu, voilà. Voilà. En tout cas, bah, Anthony, tu reprends ton interview
3: oui.
2: de ton été.
3: Ok. Oui.
2: Et cette fois-ci, on va jusqu'à la fin.
3: Hein. On s'est arrêté si je me rappelle bien. J'espère que j'aurai une meilleure mémoire qu'avec Sylvie. On s'est arrêté aux styles musicaux.
4: C'est ça.
3: Et on va toujours rester dans tout ce qui est musique et projet, dans tes styles musicaux. Est-ce que tu as eu l'occasion, ou tu as l'occasion d'avoir l'intelligence artificielle dans ta vie de chanteur, dans ta vie d'artiste, dans ta communication, dans tes chants, dans ton vécu? Parce que j'ai eu aussi personnellement des personnes que j'ai pu interviewer en tant que chanteur qui l'utilisaient pour faire les instrumentales littéralement. Donc ils utilisent un peu tout. Est-ce que toi c'est le même cas ou tu préfères être 100% à la main?
4: Alors au niveau de l'IA, alors dire qu'on l'utilise pas, je pense que ça serait totalement mentir, parce qu'on vit dans une génération où est-ce que finalement faut se mettre au goût du jour et donc utiliser les moyens qui nous sont possibles à utiliser. Et moi personnellement j'utilise seulement pour faire mes intros de concerts, car vu que j'ai pas encore les moyens de pouvoir faire une intro avec des instruments et j'en passe, et j'aime bien vraiment quand je commence un concert avoir une voix qui va présenter en fait, qui parle et comme les grandes stars finalement, pour que moi quand j'entends la voix finalement je me dis ça y est, ça commence, et du coup je me mets directement dans la peau du rôle de finalement de Eliano, parce que mon prénom c'est Emilien, mais sur scène je suis Eliano, et donc quand la voix, la musique commence à se mettre en route avec ce que j'ai pu faire du coup par l'IA, du coup, bah là je me mets à fond dedans et après on est parti pour 1h30 de show.
3: Dis-moi Emilien, est-ce que t'as rencontré Jean-Luc Reichmann?
4: Je n'ai pas rencontré Jean-Luc Reichmann, mais j'ai
3: obligé,
4: la bonne réponse.
3: J'étais obligé de faire cette blague, t'as pas de lunettes, elle est kitsch cette blague, mais j'ai dû la faire quand même.
4: Ah mais les lunettes sont juste là s'il faut.
3: Ah oui, oui.
4: Je les mets et tu me dis Emilien top.
3: Top, quelle est la capitale de l'Indonésie?
4: Eh ben, si je me trompe pas, c'est le Brésil.
3: C'est une mauvaise réponse. Vous reviendrez malheureusement plus jamais à cette émission, vu qu'on n'est malheureusement pas dans les 12 coups de midi.
4: Et qui dit rouge dit
3: duel. Mais on est dans tous les azimuts. Mais enfin bref, la blague est écourtée. On va revenir sur de la musique. Je pense que ce sera un peu plus orthodoxe.
4: C'est
3: entre
4: mieux
3: guillemets.
4: Pour moi.
3: Ouais. Les artistes qui t'inspirent le plus?
4: Julien Doré.
3: Ouais.
4: Oui. Julien Doré.
3: Oui.
4: Julien Doré.
3: Avec ceci
4: Non, en fait, il y a beaucoup d'artistes qui m'inspirent beaucoup. Et on a aussi beaucoup qui ne sont pas très connus. Par exemple, j'écoute beaucoup un chanteur qui s'appelle Paolo.
3: Oui.
4: Qui est super sympa. Quand on l'écoute chanter, c'est super sympa. Un chanteur qui chante, par exemple, la chanson Lise. Je n'ai plus le nom sous la main. Mais c'est une très belle chanson. Il a fait de très belles reprises.
3: Ouais.
4: Et en fait, c'est des chanteurs qui... bah finalement commence à se faire on va dire connaître et c'est très drôle ce qui s'est passé.
3: Non mais je vous explique, il y a le micro de Patrick qui est tombé sous mes yeux comme ça. Le truc a décroché et est tombé raide comme ça sur la main de Patrick.
2: Alors, c'est dommage que t'aies enchaîné parce que je crois qu'il aura attrapé le fou rire.
3: Ouais, ouais.
2: Voilà.
3: Ouais, c'est raide dingue comme ça. Oh, je me suis dit,
2: allez,
3: là,
2: on
3: c'est fini. Donc, tu nous parlais de Paolo avec sa chanson Lise.
4: Voilà.
3: C'est de l'indé?
4: Alors, du coup, Paolo, lui, par exemple, il a fait une magnifique chanson qui s'appelle Cœur d'artichaut, ouais. Que j'écoute souvent. Et après, en fait, il y a plusieurs chanteurs qui sont pas connus du grand monde, mais que j'adore écouter. Si je peux prendre ma ma playlist Spotify, il y aura tous les noms dessus. Donc je peux la prendre si tu veux.
3: Bon, ouais. Si tu veux. Ça, si t'en as le temps, on mettra quelques titres.
4: Ça va aller très vite. Juste pour montrer un peu le style de chanteur que j'écoute, Foé, avec sa magnifique chanson, Mes mots amoureux. Amoureux. C'est magnifique.
3: Mots amoureux de Foé. Voilà. On découvre, hein, vraiment. C'est la découverte qu'on relève aujourd'hui.
4: Il y a Ranges aussi, qui fait des très belles chansons. Noé Priso, que j'adore écouter aussi. Guillaume. En fait, c'est plein de chanteurs qui
3: font de la pop en indépendant.
4: Voilà, c'est ça. Qui sont pas connus, on va dire, du grand monde, mais qui font quand même de très très belles chansons.
3: Est-ce que tu écris tes propres chansons ou est-ce que tu interprètes celles d'autres personnes qui peuvent les écrire ?
4: J'interprète beaucoup les chansons d'autres personnes parce que du coup la scène, j'ai commencé depuis septembre. Donc on va dire que là, je découvre de plus en plus, à chaque expérience c'est de la nouveauté finalement. Mais des fois chez moi, dans un carnet, j'écris des petites poésies qui peut-être un jour deviendront des chansons, qui sait ? Ouais.
3: D'ailleurs, parlant de chansons, ton EP il sort quand ?
4: Alors mon EP il sort en 2033, ça y est, j'ai la date, c'est le 13 juillet.
3: 13 juillet 2033, c'est 13 07 2033, on va noter. Je vais noter parce que faut voir avec Sylvie parce qu'on n'a pas une bonne mémoire, donc 2033, je ne suis pas sûr qu'on va s'en rappeler, mais je vais noter quand même. Donc 14 juillet ou 13 juillet ?
4: Le 13 juillet à minuit.
3: 13 juillet 2033 à minuit. C'est précis, il y a même des dates de publication sur les réseaux.
2: C'est programmé. On veut la primeur ici. Hein.
3: On veut le single. Hein.
2: Bon, voilà.
3: On veut le single ici diffusé, même en acoustique si tu le veux.
4: Oh bah, y aura tout, hein. Symphonique, tout.
3: Symphonique, artistique, à la guitare, a cappella, on aura de tout. On pourra même faire un multi-studio si on veut.
4: Il y aura tout.
3: Donc ça, ce sera le rôle d'une heure acoustique show, donc on en parlera je pense tout à l'heure si on a le temps. Quel est ton plus grand rêve dans la musique ?
4: Mon plus grand rêve, alors au niveau de la musique, déjà c'est que si un jour je l'espère, sortir mes propres chansons qui touchent un maximum de personnes, premièrement ce serait le rêve de tout chanteur, mais si j'ai un rêve personnel, c'est un jour de faire un concert au Parc des Princes, parce que je suis supporter du Paris Saint-Germain, donc je suis un homme très heureux avec le back-to-back que le PSG a fait, et si on mélange le Parc des Princes avec le chant et qu'on fait un concert là-bas, bon, que du bonheur.
3: Eh ben, ça fait une pierre de coup. Tu pourras entonner les meilleurs chants du Paris Saint-Germain.
4: Voilà.
3: Tu les soutiens depuis quand ?
4: Alors, c'est mon père qui est un grand fan du PSG depuis l'époque de David Ginola.
3: Oh.
4: Et donc ça remonte quand même, hein, parce qu'il est un grand fan de Ginola, mon père. Ouais. Et le PSG, je regarde vraiment tous leurs matchs depuis. J'ai commencé à regarder vers 2015 à peu près par là, et après je regarde vraiment tous leurs matchs depuis 2018-2019, j'aimerais dire.
3: T'es quand même engagé depuis quelques temps, quoi.
4: Ouais.
3: Tu reviens pas pour la Ligue des Champions.
4: Non, on a vécu la remontada.
3: Tu l'as vécu de bout en bout. Quel message t'aimerais adresser à celles et ceux qui te soutiennent ?
4: Déjà merci. Parce que c'est vrai qu'il y a des personnes qui me soutiennent, et des fois on peut se demander si on est dans le, comment expliquer ça, j'ai peut-être pas le bon mot, mais dans le droit d'avoir tant d'affection qui sont données par...
3: Syndrome de l'imposteur ?
4: Voilà, peut-être, qui sont données par différentes personnes. Par exemple, quand je mets une publication et que les gens disent « ouais, c'est super bien », etc., c'est vraiment des... Bon, je dis pas que j'ai des milliers de commentaires, hein, je suis vraiment un débutant et ça commence, on va dire. Mais quand je reçois des messages de personnes qui me disent quelle évolution, ton parcours, on voit que tu commences à prendre ça vraiment très au sérieux, tu as de plus en plus de dates, c'est des choses vraiment que j'aimerais les remercier. Finalement, parce qu'en fait, sans eux, ça ne marcherait pas. Et c'est comme j'ai pu faire lors de tous mes concerts, à chaque fois, je termine sur la magnifique chanson « Femme la queue » de Camaro, en version symphonique orchestrale.
3: Oh.
4: Et à la fin, il y a à peu près 2 minutes de violon et de grande musique. Et c'est le moment où je remercie du coup le public qui est là. Et la dernière fois, j'ai fait le message auprès de tout le monde en disant « J'aimerais vous remercier, vous, ainsi que, je pense, au nom de tous les artistes du monde, remercier le public. » Parce qu'on a beau avoir une voix de fou, avoir un charisme de fou, avoir tout ce qu'on veut. Si le public n'est pas là, nous, on sera personne.
3: Ouais.
4: Donc, juste un grand merci aux personnes qui commencent à me suivre et à ceux qui me suivront dans un futur proche.
3: Où est-ce qu'on peut te retrouver ? Où est-ce qu'on peut se dire, là, le 13 juillet 2033, à minuit pile et pas à 3h33, où est-ce qu'on peut retrouver ton single et le reste du temps ?
4: Alors, où est-ce qu'on peut me suivre ? Alors, je suis littéralement sur tous les réseaux sociaux, hormis Twitch, voilà.
3: Donc, Pinterest.
4: C'est une première sur Twitch. Pinterest, bien sûr.
3: Shine. Sur Pinterest ?
4: Oui, Shine aussi.
3: Ah, d'accord, ouais. Retrouver des poupées en vente des badges, des tasses, des voilà. Shopping.
4: Non, un peu plus sérieusement, où est-ce qu'on peut me retrouver sur Instagram déjà? Instagram et TikTok, c'est ouais. Eliano-Dubas officiel, Eliano-Dubas officiel. Sur YouTube, c'est pareil, on écrit Eliano et on me retrouve. Je suis aussi sur Facebook et sur Snapchat, bah, ça c'est pour les potes proches.
3: Ok, eh ben, merci beaucoup Emilien d'avoir répondu à ma garde à vue.
4: Ça va, je suis pas incarcéré.
3: Non, t'inquiète pas, tu vas sortir à la fin de l'émission, toi.
4: Ouf.
2: Alors donc, tout d'abord ici sur Twitch, il y a Sylvie qui est pas d'accord pour que ça sorte en 2033. Elle que ça sorte avant 2030, d'accord.
4: Ah.
2: Donc là, tu te débrouilles, d'accord. Et puis tu as dit quelque chose de magnifique concernant le public. C'est vrai que les artistes sont... Parce que moi, j'emploie le mot artiste, t'as pas osé l'employer, le mot artiste, d'accord. Deux fois, t'as buté dessus, ok. Donc, voilà, bah, moi, j'emploie le mot artiste, et c'est vrai que les artistes sans le public, et bah, oui, c'est sûr, vous n'êtes rien. Et il y a donc Liliam qui partage exactement la même chose que toi. Et franchement, les gars, ça, c'est chapeau. Et gardez cette idée-là, parce que malheureusement, je crois qu'il y a des grands qui l'ont oublié, cette idée-là, d'accord. Pour qui le public ne compte plus pour rien, et c'est eux qui comptent leur personne et rien d'autre. Hein, donc gardez surtout bien ça. Hein, ça, c'est très important.
3: On te souhaite le meilleur, Eliano. Ton EP ou ton single diffusé sur cette radio, même chanté sur cette radio en primeur. Et puis, une bonne chance à toi au concours de chant. Également une bonne chance à toi dans ta carrière.
4: Bah merci beaucoup.
3: Dans ta tournée des campings, des plages, de la Côte d'Azur, de la Côte d'Opale pardon.
4: Côte d'Opale.
3: Pas encore, la Côte d'Azur
4: ouais,
3: pas encore.
4: Côte d'Azur bientôt.
2: D'accord, mais il y a encore une chance d'enchanter.
4: Bah oui, c'est pas fini.
2: Tu vas être sauvé comme ça.
4: C'est pas fini quand
2: bon,
4: même.
2: Voilà. Alors, ce qu'on va faire, on va terminer, hein, d'accord. On va terminer là-dessus. Je veux dire sur cette chanson. Hein. On va terminer l'émission là-dessus. Donc, on va dire au revoir à tout le monde. Ouais. Tout d'abord, au revoir aux personnes qui sont au téléphone. Donc, on a Bertrand, Caroline et Sylvie au téléphone. Bonsoir à vous.
5: Bonsoir Patrick, bonsoir tout le monde et à la prochaine fois.
2: À la prochaine fois, passez de bonnes vacances, profitez-en, d'accord. Et
5: bonnes vacances à tout le monde.
2: Voilà, et puis pendant les vacances, on se contacte, hein, les enfants, parce qu'il y a du travail à faire. Donc comptez sur moi pour vous contacter, il n'y a pas de souci, hein. D'accord.
5: Non, c'est les vacances.
2: D'accord, ok. Bon, rendez-vous chez moi pour le barbecue dimanche prochain et on en parle. Bon.
3: Ah oui, d'accord.
5: Encore
2: bon, non, pas encore. Non,
3: pas
2: attends,
3: encore.
2: Et moi, tu m'excuses.
5: Ah, si, je suis Patrick. Hein.
2: Non, mais
5: j'ai l'adresse.
2: Ouais.
5: À la semaine prochaine, m'habiter dans le Nord, moi, les gars. Arrêtez.
2: Bon, allez, ok.
5: Je sais plus où j'habite.
2: Allez, on se retrouve en antenne, il n'y a pas de problème. Toujours sur le Twitch, on a Laurence qui dit « Les mamans seront là pour leur rappeler s'il y a des oublis. Même, je sais qu'il n'y en aura pas. » Donc, ensuite, on a Sylvie. Qui dit trop ont oublié l'essentiel. Ok. Voilà. Et puis William, ce qui nous dit bonsoir. Donc bonsoir à toi, William. C'est oui, bonnes vacances. J'allais dire bonnes vacances à toi, mais je ne sais pas.
3: Oui, hein, il est en vacances.
2: Bon, mais nous, on ne sera pas vraiment en vacances. On va travailler.
3: Oh non,
2: mais
3: on ne sera pas en vacances, non.
2: On n'a pas l'antenne. D'accord, ok, il n'y a pas de problème. Voilà. Et puis ici, voilà. Liam qui confirme que les barbecues sont très bien. Ben, c'est bien, Liam.
3: Et encore avant, il mentionnait hashtag gros melon, ces gens-là.
2: Oui, donc, non, mais c'est vrai, il a raison, tout à fait. Oui, j'avais loupé.
4: Il a tout dit, c'est ça.
3: Il a tout dit.
2: Hein,
3: il
2: bon,
3: a tout dit.
2: Moi, j'entendais, je vais pas le citer, d'accord, mais j'entendais une personne qui a fait son trou et qui est très, très connue dans la chanson. Je l'ai vue sur scène à Lens l'année dernière. Aller sur trois quarts d'heure, ces gens-là font pas une heure et demie, hein. Sur trois quarts d'heure de show, s'il a chanté 10 minutes, c'est tout, quoi. Le reste, c'est le public qui a chanté, hein. Bon, voilà, c'est dommage. Là, ça, c'est dommage. Mmh. On vient pour l'entendre chanter, quoi.
4: Mmh.
2: Voilà, parce que, bon, moi, j'ai dit, c'est tout, j'irai plus. On l'entend pas chanter. Donc voilà, c'est tout. Mais bon, puis en plus, maintenant, il se rapproche de villes qui sont pas de mes, qui sont pas de mes attraits. Donc forcément, on n'ira plus.
3: Bisous.
2: Bien. Donc voilà. Mais écoutez, sur ce, bonsoir à tous, à tous les gens qui sont sur tous les gens qui sont sur Twitch. Bonsoir à tous. On peut continuer en privé après si vous voulez, hein. D'accord. Sam Sauvage, t'inquiète pas, on a retenu.
3: Ah oui,
4: bon. Sam Sauvage, le meilleur. Liam, le meilleur.
2: Voilà. Attends, on va s'organiser les choses avec Sam Sauvage. Attends, on va se revoir sous ça. Bien. En tout cas, donc bonne soirée à toutes les personnes qui sont sur le Twitch. Merci d'être resté jusqu'à la fin. Hein, ça fait plaisir. Et n'oubliez pas, donc la reprise, c'est le 21, vendredi 21. Ouais. D'accord. Il n'y aura pas d'invité. Ce sera le premier jour. Il n'y aura pas d'invité. mais il y aura nous, c'est déjà ça, d'accord. Et il y aura peut-être vous, ce que j'espère. Donc n'oubliez pas de vous connecter donc lors de l'émission. On va écouter Eliano dans un autre titre.
4: C'est ça. Et en plus, alors chose qui est drôle, c'est que du coup je vais rebondir sur ce qu'a dit la maman de Liliam en disant que les mamans seront là pour le rappeler si on fait des oublis des fois. Et ben la prochaine chanson que j'ai interprétée s'appelle Les yeux de la maman.
2: Les yeux de la maman. Va se voir vite.
3: Belle conclusion.
4: Bah, voilà. Finalement. Okay.
2: Hein. Mais alors quand tu te déplaces comme ça en camping, c'est toujours le même chauffeur ?
4: Ouais, bah il y a mon père aussi, mais ouais, ils font chauffer à deux.
2: Voilà. Non, mais c'est ça aussi dans ce monde de la musique. C'est ça aussi, exactement comme dans le monde du sport, c'est la même chose, d'accord. Les parents sont très, très, très impliqués. On les oublie souvent, mais ils sont très impliqués, ils sont très présents. Hein, et alors, les kilomètres, alors là, ça y va, d'accord. Et ça, c'est sûr que, ok, hein, bah, on se rassure en se disant que les voyages forment la jeunesse, n'est-ce pas, hein.
5: Exactement.
3: Bon. C'est un investissement sur le long terme. Voilà. Management des opérations.
2: Mais c'est vrai, chapeau aussi, coup de chapeau aux parents, parce que les parents sont très impliqués. On l'a vu ici, hein, les jeunes sont là. D'accord, mais les parents sont là aussi.
4: Et oui.
2: Voilà, et ça, c'est ça pour moi, c'est vraiment quelque chose d'important. Et c'est sûr que au concours de chant, on voit, il n'y a pas de chanteur qui vienne tout seul.
4: Non.
2: Voilà, il y a toujours quelqu'un, il y a toujours ok, et souvent ce sont les parents.
4: Hein. Et puis, ce qui est bien, c'est que tous les chanteurs viennent finalement avec leur famille. Mais moi, dans mon esprit à moi, c'est qu'on est tous une grande famille.
2: Oui, bien sûr.
4: Du grand monde de la musique, on est tous de la même famille finalement. Mmh. Donc en fait, il n'y a pas de...
2: Et moi, c'est ce que j'invite au niveau du concours de chant. Bon, je souhaite vraiment que les chanteurs, oui, viennent avec leur famille, d'accord. Parce que pour faire justement ce grand moment, tu le disais tout à l'heure, nous, on veut un concours de chant convivial, familial, etc. Et c'est vrai que si les familles sont là autour des chanteurs, c'est encore mieux, quoi. C'est sûr que, voilà, c'est... OK. Donc, on va tous compter sur vous. C'est le 3 octobre 2026 à Salomine. Et les affiches sont déjà sur Facebook, etc. En physique, elles vont sortir dans les commerces, etc. d'ici très peu de temps. Hein. Et puis, on a, nous, dernière information, le rendez-vous au quartier d'été de Salomine. Oui. Les quartiers d'été, c'est le 25 juillet et le 29 août. Le 25 juillet, on n'y sera pas, parce qu'on est un peu pris de court, là, on est à peine informé. Par contre, le 29 août, on y sera. On fera un atelier radio. On essaiera de faire un direct si on peut. D'accord. On fera un atelier radio. Et bien sûr, là, vous aurez toutes les informations que vous souhaitez sur le concours de chant. Mmh. Donc voilà, ce sera le moment de rassembler un petit peu des gens de Salomine. Parce que, on est basé à Salomine. Il nous faut aussi des gens de Salomine. Il n'y a pas de problème. Quoi. Voilà. Et on a avec ça également l'aide, bien sûr, de l'association des Amis de la Cité d'Artois. Nos amis Christophe, Romain et leurs membres qui seront présents et qui vont nous donner un coup de main pour encadrer justement ce concours de chant, ce qui sera très bien. Et ce qui nous permet de dire, voilà, pour l'instant, il y a 250 places ouvertes. S'il en faut plus, on pourra en ouvrir plus parce qu'on sera plus nombreux, donc il n'y a pas de problème. Okay. Voilà, sur ce, eh bien, écoutez, on va écouter Eliano donc, dans Les yeux de la maman. Okay. Et on va vous souhaiter à tous et à toutes une très très bonne soirée, une bonne période de fin juillet, début août. On se retrouve le 21 août, le vendredi 21 août à 19h, avec toujours tous azimuts, peut-être revus et corrigés. Il y aura peut-être des choses qui n'y seront plus, des choses qui y seront ajoutées. Donc ça, on va en discuter, bien sûr, pendant vos vacances, ce ne sera pas nos vacances. Voilà. Allez, une bonne soirée à tous. Merci de votre attention.
3: Bonsoir.
2: Et on se retrouve
3: merci
2: donc très très bientôt. Au revoir.
3: Bonnes vacances. Temps de la préparation, hein, évidemment.
4: Bah oui.
3: Est-ce que tu veux chanter debout ou assis
4: Sur la tête, si possible.
3: Ok, en pas de problème. Tu veux dire.
2: Hein. Fais simplement attention au casque sur la tête, simplement.
4: Ouais. Non, je chantais debout.
3: Allez.
2: Comme tu veux.
6: Notre cher Emilien est prêt.
4: Tout à fait.
3: Pas trop stressé ?
4: Non, ça va.
2: Voilà. Tout ça, c'est du direct, hein, les enfants, il n'y a pas de souci. Hein.
3: Eh ben, je pense qu'on peut partir. Bonnes vacances à tous.
7: Et coucou ! Bon, c'était juste un petit coucou pour savoir si tout allait bien. S'il avait plu hier soir, car nous, ici, on a eu un orage, mais à tout casser avec éclair, tonnerre, et puis bon, ça s'est calmé. Voilà, ben écoute, je te souhaite un bon dimanche et à bientôt. Bisous, bisous, ciao.
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0: Merci pour cette chaleur intense, merci beaucoup, beaucoup. Ne soyez pas hystériques, s'il vous plaît, je vous remercie. D'accord, moi j'aurais pas dû le dire, c'est sûr. Est-ce que vous êtes prêts pour tout faire exploser dans cet Olympia? On va finir, j'espère, en beauté grâce à vous. Merci beaucoup encore et à bientôt en tout cas. Merci.
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